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1: Dieu. Hello, hello tout le monde, bienvenue dans la table avec Annabelle, on est lundi. Et alors j'espère que vous avez passé un bon week-end, que vous êtes reposés. Et on va parler justement de repos aujourd'hui. Les filles, comment se reposer, comment prendre soin de soi sans culpabiliser. Et quelquefois bah, on parle de week-end, ah j'espère que tu t'es bien reposée. Et là tu repasses au week-end dans la tête, tu te dis zéro.
2: Pas du tout.
3: Les vacances, parfois on rentre des vacances fatiguées.
1: T'attends un appel, Aurélie. Elle a gardé ses écouteurs.
3: Je les ai oubliés sur la table.
1: J'écoute un podcast.
2: On ne le prendra pas personnel, Aurélie, mais.
1: Et tu vois, quelquefois, c'est ça, c'est que tu n'as pas pris soin de toi et tu peux même te sentir un peu mal parce que bah, personne ne l'a fait. De dire, bah, moi, je ne sais pas, je suis allée au spa, je me suis reposée. Ah, ce week-end, ah, j'ai rien fait. Franchement, là, j'ai pris du temps pour moi parce que tu entends l'autre. Ah, j'ai rangé toute ma maison.
2: J'ai fait
1: j'ai reçu toute ma famille, j'ai gardé mes neveux, mes nièces. Bref, tout le monde a fait des super trucs, apparemment. Je suis allée dans une conférence, blablabla.
3: Et moi, j'ai dormi.
1: Et moi, j'ai dormi. Et franchement, ça m'a fait trop du bien. Ouais. C'est comme, ah, t'es feignasse. Du coup, c'est, il y a quand même un peu cette, je sais pas comment dire, mais, cette culpabilité de se dire, prendre du temps pour moi, est-ce que je suis pas en train de perdre mon temps? Est-ce que c'est normal? Est-ce que j'ai le temps de prendre le temps? Est-ce que comparé aux autres, j'en fais aussi assez? Et du coup, bah, on se retrouve à être plein de femmes complètement épuisées et puis à glorifier quasiment l'épuisement et à se dire, bah, c'est ça en fait, être active, c'est ça, des femmes qui...
2: La femme du proverbe 31.
1: Ouais, voilà. Elle est épuisée, elle est sur les genoux, elle en peut plus.
3: Ce que j'aime, c'est qu'elle a beaucoup de cerveau.
1: Oui, bah, voilà.
3: Elle est stupide pour se reposer, ça.
1: Bon, après, toutes les femmes, hein, sont pas comme ça. Il y a des femmes qui assument et qui se connaissent et puis qui ont fait une maturité, j'ai envie de dire. Oui, tout de suite, on parle de maturité, pour se dire, je peux me reposer. Mais c'est pas forcément, évident. Moi, j'ai grandi avec, ma mère, elle s'asseyait jamais quand on était plus jeune. Et je me souviens, elle, même si on regardait quelque chose à la télé le soir, elle pouvait même passer l'aspirateur, tu
2: vois. Même moi, ma mère, c'était pareil. C'était toujours le ménage.
1: Et je me souviens, il y avait une amie à elle qui était venue. Ça fait longtemps, j'étais une enfant. Une amie à elle qui était venue, puis elle s'était assise sur le canapé, pauvre d'elle, écoute. Et puis ma mère, elle dit, oh, bah, elle s'assoit sur le canapé, elle fait rien. Et puis quand t'es plus jeune, c'est le genre de message, oui. Ok, m'asseoir sur le canapé, ce sera mal. Mais quand j'étais ado, je le vivais assez bien. Mais après, tu vois, en ayant moi-même ma maison, en mariant, bah, je me souviens, j'y repensais, oh, tu sais, si je reste assise sur le canapé, mais en fait, c'est mal, je devrais faire autre chose, je sais pas quoi, mais il faudrait que je fasse autre chose.
2: Aurélie,
4: non, toi, t'es très bien.
2: Mais moi, ma mère, c'est un peu comme ça, elle nous réveillait assis. Mettons, les vacances d'été commençaient, là, la première journée de vacances, 6h le matin. Hey, on fait le ménage, on fait le lavage. Oh, oui! C'était tellement... On avait une super maison, mais il y avait une pièce qu'on n'allait pas pour pas briser le ménage. Toi, c'était, tout était blanc. Écoute, elle repassait c'est les petits débarbouillés, les serviettes. C'était... Wow. Ouais, moi aussi, à l'adolescence, je me suis libérée, mais en vieillissant, c'est revenu. Où on sent toujours coupable de s'asseoir ou pas faire le ménage ou pas faire la cuisine.
1: Ouais, c'est ça. Je devrais être en train de faire quelque chose.
5: Ça
2: c'est pas coupable. Ben, coup, Annabelle, non, ça trahit ton âge, pour toi, tu es comme ma génération.
3: Non, mais je pense que peut-être ça dépend vraiment de comment on a grandi. Ouais. Tu vois, parce que moi, j'ai même pas souvenir. Mais après, j'ai des grandes sœurs. Je suis sûre que mon témoignage et celui de mes grandes sœurs sera différent parce que mes grandes sœurs avaient déjà l'âge de faire beaucoup de choses certainement à la maison quand moi j'étais encore plus jeune. Mais moi, je vois ma mère couchée dans le canapé, on regarde la télé, on joue ensemble, on joue au ludo avec les
2: parents. Jamais.
3: Non, moi, c'est ça que je vois quand je me rappelle. Mais elle est travailleuse, hein, ma mère. C'est quelqu'un que sa maison est nickel et tout. Mais j'ai pas ce souvenir-là, tu vois. Du coup, mais dans ma tête à moi, c'est bien en fait de, de s'asseoir sur le canapé.
1: Mais ça montre, tu vois, qu'il y a l'héritage, le modèle familial qu'on a pu avoir, qui tout de suite nous donne un aperçu ce qui est bien, ce qui est pas bien, ce qui est acceptable, ce qui est pas acceptable. Là, on parlait des tâches ménagères, mais en fait, mais même sans sens de ce domaine-là, en tant que femme chrétienne, qu'à fois on se dit, il faudrait que, faudrait que je lise ma Bible, maintenant, faudrait que j'écoute un enseignement, faudrait que j'aille à une conférence, faudrait que j'écoute une vidéo, je sais pas quoi. Et le fait de se dire, bah, je vais juste m'asseoir et puis, tu sais, profiter, je sais pas, moi, aller marcher et tout. Moi, Jérémy, je me souviens au début qu'on était mariés, il me disait, mais ça sert à rien d'aller se promener, c'est une perte de temps, tu vois. C'est une perte de temps parce que les âmes se perdent, parce que on veut vivre le réveil et aller marcher, Annabelle, mais tu manques de vision, ma chère. T'as pas la vision, c'est ça. Et tu vois, il y a aussi cet aspect de pensée religieuse, ce joug, ce fardeau qu'on peut se mettre, où on se dit, ah bah j'ai pas le temps et c'est mal de prendre soin de moi, et pas seulement de se reposer, même de prendre soin de moi,
2: de se prioriser.
1: Ouais, voilà.
2: C'est comme, je pense chez les femmes c'est beaucoup ça, c'est de, on va passer tout le monde avant nous, tu sais, les enfants, la maison, le travail, les... puis quand on arrive à nous se prioriser, ben il reste plus de temps, c'est genre c'est on se maquille, non mais oui, tu sais, se maquiller dans la voiture, c'est un peu comme ça. Donc en fait, se prendre du temps pour soi, c'est accepter de se prioriser, puis de comme qu'on vaut la peine qu'on prenne du temps pour soi. Donc, je pense que c'est ça qui est difficile à concevoir pour nous.
3: C'est une mentalité qu'il faut casser. Mais moi, il y a une chose qui retient quand même mon attention dans la Bible. Tu vois, quand Élie fait sa mini dépression, là, tu vois, mais ce qui lui est proposé, c'est de manger et de se reposer. Tu vois, c'était pas une parole biblique que l'ange est venu lui donner et tout. C'est juste mange et dors. Et parfois, c'est quelqu'un a dit que l'un des actes spirituels, très spirituels qu'on peut poser parfois, c'est juste dormir, en fait.
1: C'est
3: se reposer et dormir. Et je pense qu'on a cette mentalité, comme Stéphanie, tu dis, de si je dors, en fait, il n'y a rien qui se passe. C'est comme si le monde s'arrête de tourner. Et quelquefois, ça traduit aussi même notre foi, quelque part. Tu vois, ça veut dire qu'on fait trop confiance à nous, en tant que personne, pour exécuter des choses. Mais parfois, il faut juste relâcher en sachant que Dieu, il est là, en fait. En sachant que prendre un temps de repos ne veut pas dire que le monde s'arrête de tourner. Prendre un temps de repos, ça fait partie de tout le processus pour que les choses se fassent bien. Enfin, moi, je sais que si je suis fatiguée, les résultats ne seront pas terribles.
2: Ouais, c'est ça, c'est ça
3: que je voulais. Que ce soit dans le caractère, que ce soit dans
2: les fruits diminuent.
3: Tu vois, les résultats ne seront pas terribles. Donc, je préfère me reposer.
1: On est parti en voyage. On lui a dit, je suis fatiguée. Va te reposer. Va.
2: Oui, c'est plus agréable après.
1: Elle a pas eu le temps d'être désagréable. Mais c'était mieux qu'elle y aille.
3: J'aime voyager avec elle parce que c'est bien.
2: T'aimerais pas voyager avec moi, Amanda,
1: c'est pour ses besoins primaires.
4: Non, mais c'est vrai qu'il y en a qui partent en vacances, qui partent en voyage et qui savent même pas là se reposer. Tu sais, faut toujours faire une activité, faut toujours se lever. Ok, c'est quoi le programme? Demain, on va faire ci.
2: Quand on allait en vacances avec moi.
4: Le programme de mes vacances, quand je pars en vacances, c'est il faut rien faire.
3: Chaque jour, c'est plus ça.
4: Et à chaque jour, on voit au feeling de comment on fait ça.
3: On se comprend.
4: Et il y a des journées, du coup, tu te dis, bon, bah, ça y est, allez, on va faire une activité, t'es content, mais tu rentres pas trop tard. Parce qu'il faut quand même rien faire après le soir.
2: On allait au soleil, mon mari puis moi, on se prépare, on arrive à la plage, on s'installe, tout. Puis là, c'est tout qu'on est installé. Bon, on fait quoi? On va marcher. On est à l'hôtel. Ok, on prend pas l'ascenseur, on monte les escaliers à pied. Non, il déteste ça. Il a fallu que je m'adapte un peu, mais. Ouais, mais aussi, des fois, c'est qu'on dit se reposer, mais c'est qu'on. Ça peut, moi j'aime, chez nous, on peut pas dormir, tu sais, la sieste du dimanche, ça c'est très difficile, parce qu'on dirait dormir, c'est une perte de temps. Et le scénario, il m'a corrigé, mais ça se peut que ça soit pas dormir, mais avoir un loisir, c'est important de se ressourcer, de décrocher. Moi, peut-être que vous m'avez entendu raconter cela, mais tu sais, j'étais dans une conférence, puis ils font un talk show. Puis là, ils me demandent, vous, pasteur Stéphanie, qu'est-ce que vous faites pour vous reposer? Mais c'est ça! Mais moi, je me dis, j'aurais voulu qu'elle me parle de la pocatique. C'est une question. J'allume une bougie. Là, j'étais dans l'avion, mais je me suis dit, t'es une plante verte, toi. Toi, ta vie, c'est allumer une bougie. Et ça a changé. Là, ça, j'ai eu un saint réveil, me dire, il faut que je me... Parce que, tu sais, des fois, on dit ça, c'est comme si t'as la superwoman, t'as pas besoin. Non, tout le monde a besoin de se ressourcer, de prendre du repos, que ce soit en dormant ou en faisant une activité.
1: Mais pourquoi t'en es arrivé à ce que ton hobby, ce soit d'allumer une bougie? Qu'est-ce qui a fait que t'en étais arrivé là?
2: Qu'est-ce que j'aimais faire? En fait, je prenais jamais du temps pour moi, faire quelque chose que j'aime. J'arrivais, mettons, à ma liste de la fin de... Parce que moi, j'ai une liste le matin, puis je peux pas, tant que la liste, elle est pas faite, tu vois, terminée.
4: Il y a des gens comme ça.
2: Et en fait, quand t'arrives à la fin de ta journée, si t'as pas fait ta liste, ben, tu fais pas ce que... Et ça, ceci étant dit, pour peut-être certains, vous savez pas, moi, il y a 8 ans, j'ai fait un burn-out j'ai dû arrêter 8 mois. Donc, ça m'a réappris à réorganiser ma vie, puis de dire, c'est sain aussi de prendre soin de soi, mais de trouver quelque chose qu'on aime. Puis quand on aime faire ça, bien on va le prioriser aussi. Tu sais.
4: Absolument.
2: Et tu sais, c'est la fameuse notion de l'avion qu'on entend tout le temps, tu sais, de mettre son masque à oxygène dans l'avion avant d'aider quelqu'un d'autre. Et moi, il y a quelqu'un qui m'a dit quand j'ai consulté, si tu ne le fais pas pour toi, fais-le au moins pour les autres. Mm-hmm. Parce que comme tu disais, si je ne dors pas ou je ne suis pas en forme, bien tout le monde va s'en ressentir. Puis des fois, c'est ça. Donc le fait de prendre soin de que ce soit l'exercice ou peu importe ce qu'on aime faire, ben ça nous donne plus d'énergie, on est plus agréable et on représente mieux Jésus quand on est reposé.
3: C'est vrai. Je pense qu'il faut qu'on identifie ces choses-là. Parfois les gens ont du mal à identifier, mais c'est bien d'identifier qu'est-ce qui toi t'amène du repos.
2: Oui.
3: Qu'est-ce que tu fais que voilà, t'es pas en train de réfléchir sur 1 million de choses en même temps. Et je pense que ça va aider beaucoup de gens. Tu vois, la Bible dit « aime ton prochain comme toi-même ».
2: C'est exactement ça.
3: Il y a la notion de toi-même qui est importante. Et il faut savoir se respecter aussi. Il faut savoir s'estimer. Il faut savoir prendre soin de soi, de son corps, de son âme, de ses émotions. Il faut savoir en prendre soin. Quand on dit, quand on parle de ce dont on est en train de parler aujourd'hui, moi, je pense que ça concerne vraiment les 3 dimensions. Parce qu'il y a des personnes, justement, qui vont se dire, ben, moi, je veux pas me reposer, j'ai pas le temps pour telle chose, mais ça déteint sur toutes les dimensions de notre être. Mm-hmm. Tu dois prendre soin de ton corps, tu vois, tu dois prendre soin de ton âme, tu dois prendre soin de ton esprit. Et ça doit faire partie de notre agenda. Mm-hmm. Et par rapport au corps, ben, il y a des choses qui vont comme, juste relaxer. Tu vois, il faut que tu le fasses. Mmh. Certaines personnes, c'est le sommeil. D'autres personnes, c'est autre chose. C'est une marche dans la nature, je sais pas. Mais il faut que tu...
4: Non, ça sert à rien, la marche.
1: Non, mais il a changé d'avis depuis.
3: Mais c'est même par rapport à ton âme, tu vois, parfois ça tourne. Ça tourne, mais il faut savoir qu'est-ce qui te relaxe, même juste intérieurement.
2: Ouais, et puis qu'est-ce qui te remplit? On dirait qu'on le comprend dans plein de domaines de notre vie, tu vois. On sait très bien que si j'ai un réservoir d'essence, je sais qu'Annabelle aime des fois prendre sa voiture, aller faire le plein à la dernière goutte, n'est-ce pas?
1: Je n'aime pas aller faire le plein.
2: Exact.
1: Je m'arrange pour que ce soit pas moi qui prenne la voiture à ce moment-là.
2: Donc, on comprend que si la voiture, le réservoir est pas plein d'essence, qu'à un moment donné, on va arriver au bout. Et ça, quand tu dis qu'est-ce qui t'a fait réaliser ça, ben c'est aussi, une fois j'étais au gym, puis j'étais en jeûne de Daniel, tu vois, et je cours, puis je cours pas comme un athlète, je cours comme à mon rythme à moi, mais j'ai une fille à côté, elle court comme une gazelle, tu vois. Puis moi, je me disais, mais je suis jamais capable, puis c'était pire que d'habitude, tu vois. Et là, finalement, je le regardais, puis j'avais juste envie de peser sur son tapis pour qu'attendre en face, quoi. Mais non, je la bénis dans le nom de Jésus. Mais quand je suis arrivée, puis là, j'ai pas réussi, tu sais, j'ai arrêté avant, puis je suis arrivée dans ma voiture, puis je me disais, comment ça, je suis pas capable? Puis la grande révélation du Saint-Esprit, est-ce que c'est possible parce que t'as pas mangé que tu sois pas capable de courir? Et là, c'est la même chose au niveau spirituel ou au niveau émotionnel. Quand ton réservoir physique, émotionnel ou spirituel est vide, ben tu peux pas courir la vie, tu sais. Puis nous, si on prenait le vase, on se déverse partout, les femmes, tu sais, à l'église, avec notre mari, avec nos enfants, à l'église, dans la vie de nos enfants. Ben, à un moment donné, le réservoir, il est vide. Et c'est là, on pense qu'on est hyper spirituel parce qu'on a tout donner. Mm-hmm. Non, parce qu'après ça, on n'a plus rien à donner. Mm-hmm. Et c'est pour ça qu'il faut... Tu sais, la Bible dit, on est le temple du Saint-Esprit. Glorifiez donc le Seigneur dans vos corps. Mm-hmm. Et ça aussi, c'est une façon de glorifier Dieu. Et c'est pas toujours simple parce qu'on n'a pas l'impression que s'aimer, c'est spirituel. Tu sais, je m'aime, ça fait pas très spirituel. Fais-le donc, Sandra. Moi, je m'aime. Voilà, tu vois.
4: Je m'aime. Ben, disons que j'aime ça, prendre soin de moi. Mais après, j'ai pas... Tu sais, j'ai pas d'enfant, donc je pense que c'est plus facile quand t'as pas d'enfant, une fois que j'ai fini de m'occuper, on va dire, de la maison, du mari, des choses comme ça, bah, j'ai du temps pour moi. Mmh. Mais on va dire que je suis quand même intentionnelle. Mmh. Moi, j'aime ça, le dire qu'on est le temple du Saint-Esprit. J'aime prendre soin de mon temple. j'aime prendre du temps pour moi. Et à chaque fois, je suis émerveillée dans la Bible quand je vois comment Dieu, tous les détails qu'il mettait là, quand il a voulu construire son temple, tu prendras ci, tu prendras ça. Tu sais, il y tenait là, à son temple. Il y a mis il avait vraiment des détails très précis, etc., parce qu'il aimait ça. Mais aujourd'hui, on est ce même temple là. Et je pense que Dieu, il aime toujours autant voir à quel point on en prend soin, à quel point on y met de l'énergie dedans. Et donc, du coup, bah, je prends soin du temps. Je fais mes ongles, je vais chez le coiffeur. J'aime faire des activités qui me mettent le cerveau à off. Mm-hmm. C'est pas juste dormir. Bon, j'aime faire des siestes aussi.
2: Bon, je te pardonne.
4: Presque tous les jours.
2: Je te pardonne. Ah, tu fais des
4: parce que je fais des power naps. Je dors 7 minutes, 9 minutes. Tu sais, je mets mon réveil. Allez, je vais mettre 10 minutes. Puis je mets mon cerveau complètement à off. Et en fait, j'ai besoin de ça pour fonctionner. Sinon, à 14 heures, ma journée est terminée. Mais je me connais. J'ai appris
1: ça
4: à me connaître.
1: Ça vaut le coup de dormir 7 minutes pour durer encore quelques heures.
4: Parce que je me connais par cœur. Je sais exactement comment je fonctionne. Si je ne dors pas, bah, en fait, tu peux me parler. Il n'y a plus rien qui répond. Donc, je fais mes siestes. Par exemple, la cuisine, moi, le soir, quand je termine ma journée, puis de passer peut-être une heure à cuisiner, pas dans le but qu'il faut nourrir tout le monde, mais juste pour le plaisir de bien manger, ben moi, ça, c'est une activité qui me fait du bien. Mmh. Je vais mettre mon cerveau à off, je vais mettre mon truc, je vais mettre quelque chose dans mes oreilles, puis là, je vais pouvoir cuisiner. C'est des activités qui me font du bien. Donc, de savoir prendre soin, prendre des pauses, de savoir qu'est-ce qui nous fait du bien, qui nous ressource, comme tu disais, puis d'apprendre à bien se connaître aussi pour pouvoir fonctionner, ben...
1: Mais tu vois, tu dis ouais parce que j'ai pas d'enfants, mais en fait je pense que les enfants ça ajoute mais il y a des gens qui de base même quand ils ont pas d'enfants, bah en fait ils sont de nature comme ça, ils donnent tout, ils se donnent pour différentes raisons, et c'est là aussi c'est important d'identifier la motivation. C'est pourquoi est-ce que je prends pas de temps pour moi, pourquoi est-ce que je prends pas soin de moi, est-ce que c'est parce que je trouve que j'en vaux pas la peine, est-ce que c'est parce que les autres en valent plus la peine que moi, est-ce que c'est vraiment parce que j'ai pas le temps, et du coup c'est un problème d'agenda, de priorité. Mais quand ça vient, ça touche à la valeur qu'on a de soi, le regard qu'on a de soi, où je ne mérite pas de prendre soin de moi, je ne mérite pas de m'aimer, je ne mérite pas de recevoir de moi-même cette attention, bah c'est là où on doit se dire ok, il y a, y a un problème, parce que comme on l'a dit, la Bible nous dit, c'est vraiment un commandement, mais aime ton prochain comme toi-même. Et je dois apprendre à m'aimer et de se poser la question, quand on ne sait pas comment s'aimer, comment est-ce que moi j'aime les autres ? Comment est-ce que j'arrive à aimer les autres ? Qu'est-ce que je fais pour aimer les autres ? Et se dire, bah, est-ce que je me donne ces choses-là pour moi aussi ? Ou est-ce que je laisse les autres me donner ces choses-là ? Est-ce que je me laisse aimer par les autres ? Parce que sinon, on pourrait juste, bon, allez, je vais me faire un spa une fois dans l'année. Bah, un spa une fois dans l'année, c'est pas ça, s'aimer. Hein.
2: C'est un bon début.
1: Mais ça change pas la mentalité.
2: On a besoin de changer cette mentalité.
3: Analyser les voix qui parlent à l'intérieur de nous, parce que justement, mais il y a des voix qui parlent, il y a quelque chose à l'intérieur de toi qui va te dire mais non, il faut que tu fasses d'abord ça, il faut que tu finisses ceci, il faut ça, il faut ça, ta liste tu l'as pas encore complétée. Et il faut savoir s'opposer aussi à ces voix là parce que je pense que c'est quand même quelque chose de permanent, ça tombe tout le temps dans la tête pour faire des choses, mais parfois il faut savoir arrêter ces voix là et dire mais en fait non, il faut que je me repose aussi. Tu vois, il faut se le dire à soi-même, parce que c'est vrai que dans la vie de certaines personnes, quand tu regardes leur agenda, mais c'est compliqué quand même de se reposer. Tu regardes le nombre d'enfants qu'il y a à gérer, tu regardes le travail, tu te dis, mais en fait, il n'y a pas d'espace. Mais il faut créer cet espace-là. Et moi, je pense que quand quelque chose devient une priorité,
2: voilà, je suis d'accord,
3: l'espace va se créer pour ça. Oui. Mais si tu ne fais pas de ça une priorité, tu vas toujours voir toutes les tonnes de choses que tu as à faire et ce sera interminable, en fait. Et tu vas toujours te dire, j'ai pas le temps. Pourtant, il faut que ça devienne une priorité pour toi, de la même manière que ton travail est une priorité, différentes choses sont des priorités. Il faut que ça devienne une priorité et que tu dises, je vais créer l'espace pour me reposer dans ma journée. Et quel que soit ce qui se passe à ce moment-là, je serai en mode repos. et te donner cette discipline de sorte que tu cours pas à répondre

0: semaine, je bloque cette période-là. Il faut que ça devienne une priorité. Quand on parle d'émonder, tu sais, moi, ce texte-là de la Bible, il me fait... Éveille-tu quelque chose en vous? Peut-être que moi, je l'ai entendu, tu sais, on va émonder pour porter... Oui. Tu sais, qu'émonder, ça fait mal, tu sais, ouais, mais en fait...
1: On retranche quand même.
0: On retranche, mais c'est ça la clé pour porter du fruit. Puis quand Jésus, il parle d'émonder, c'est enlever quelque chose de quelqu'un qui porte déjà du fruit. Mm-hmm. Donc, te reposer, tu portes déjà beaucoup de fruits, mais des fois, émonder, c'est de retrancher quelque chose mm-hmm. pour te dire, je vais porter encore plus de fruits, mm-hmm. je vais être encore ouais. plus... Et d'enlever je pense qu'il faut casser la pensée que c'est pas spirituel.
2: Mm-hmm.
0: Tu sais, de dire, prends soin de moi, ah, ça, c'est pas spirituel. C'est comme...
2: C'est genre, ça je chère. Dois pas être fière de moi.
0: Oui, c'est ça, tu sais, mais c'est...
2: Je suis égoïste.
0: Ouais, mais c'est... Mm-hmm. Parce que même Dieu, quand il a créé tout l'univers, il s'est reposé le septième jour. En fait, il s'est reposé une journée complète aussi long que quand il a créé toute la terre, les étoiles, et ainsi de suite. Donc, le repos sur sept jours était quand même une portion importante de la création.
2: Et tu vois,
0: donc, c'est biblique.
2: Dans les petites choses, moi, je me souviens pendant des années, j'avais une peau de crocodile. T'as l'impression que ma peau muait tous les jours. C'est comme t'as des lambeaux de peau quasiment qui tombent. Mais il fallait juste mettre de la crème. C'est genre juste le truc, ça te prend deux minutes. Et puis un jour, je me suis dit, mais Annabelle, mais mets-toi de la crème sur le corps. Franchement, c'est nul de vivre comme ça. Pourquoi est-ce que tu ne mets pas de crème? Et mais c'est parce que, tu vois, c'est, ça n'en vaut pas la peine. Bah non, tu sais,
0: c'est bon. Ça accote mon histoire de bougie, ça, comme ça. je la retiens.
1: Et tu ne mettais pas de la crème parce
2: non,
1: que
2: je mettais, bah, parce que je ne prenais pas soin, en fait. Et pour moi, c'était...
3: secondaire.
2: Il faut acheter une crème, il faut se la mettre. Ben voilà, mais les... bon, tout ça, je veux dire, c'est que ce n'est pas un si grand ni investissement financier, ni de temps
0: ça
2: au final.
0: Ça dépend laquelle tu achètes.
2: Ouais, laquelle je t'assais. et en fait, j'ai commencé à mettre de la crème et je ne perdais plus des lambeaux de peau. Je me dis, mais c'est tellement stupide, tu vois, de vivre quelquefois des choses dans ta vie. T'es là, oh là là, j'ai la peau sèche, et là là. Et quasiment, tu te ferais, j'allais pas me faire opérer, hein, mais quasiment, tu sais, tu veux
0: grève de peau,
2: mais les grands moyens. Et mais tu te dis, mais il y a des petites choses que tu peux changer dans ton quotidien et où, en fait, ça te demande. Mais pour moi, c'était prendre soin de moi, tu vois. Et c'était, oh bah, j'ai pas le temps de faire ça. Mais c'est vraiment des petits détails, quelquefois. Et puis, ça va avoir des super résultats. Et puis, tu te rends compte, bah, finalement, c'est ça. Je change pas grand chose à ma routine, mais ceci dit, ça fait des années que je mets de la crème.
3: C'est
2: que tous les jours de ma vie,
1: voilà,
2: tous les jours, mais que quasiment tous les jours, j'ai quand même une petite hésitation.
0: Ah oui,
2: genre, oh, allez, non, c'est bon, je le fais. Oh,
0: j'ai surveillé la victoire.
2: Non, pour dire que tu vois, tu sens que c'est encore fragile.
0: Ça pourrait basculer en rien.
3: Mais tu sais, Annabelle, quand tu parles, je pense à des femmes qui parfois, elles sont même incapable de laisser l'enfant à leur mari parce que dans leur tête c'est du style il va moins bien le faire et tout, et je pense qu'il y a des décisions comme ça qu'il faut apprendre juste à lâcher prise, à réaliser que c'est le père de l'enfant et comme tu veux son bien, lui aussi veut le bien de cet enfant là et pour beaucoup de personnes, je sais que c'est des petites choses comme ça qui vont les limiter, c'est que l'autre ne fera pas bien ou je veux pas peut-être appeler quelqu'un pour garder les enfants pour une heure, juste le temps moi de décompresser et tout. Certaines personnes ne prennent pas ce genre d'initiative, mais je pense que dans ce qu'on est en train de dire, c'est important de le faire. C'est important parfois de peut-être s'humilier, si c'est comme ça que des personnes le voient, mais pour aller chercher des choses qui vont nous permettre de décompresser, en fait. Et si vous habitez avec le père de vos enfants dans la maison, il peut en prendre soin. Je pense qu'il faut enlever ce truc-là que lui, il va pas bien le faire. Il va le faire à sa façon.
0: Il peut le faire différemment.
3: Toi, tu peux
2: lâcher prise. Ouais.
3: C'est ça, il faut apprendre à lâcher prise sur certaines choses. Il va pas ranger la maison comme tu aimerais, mais laisse faire. Et ça, je pense que ça va enlever une charge mentale dans l'esprit de beaucoup de personnes et ça va aider à juste souffler, en fait.
4: Tout à l'heure, tu parlais des mensonges aussi. Je pense qu'il y en a certaines que c'est aussi sur leur valeur. Peut-être, tu sais, on leur a toujours dit ça vaut pas la peine, t'en vaut pas la peine, t'es pas comme ci, t'es pas comme ça. Puis tu sais, ça, elles ont grandi avec ce feeling là que en fait, j'ai pas besoin de prendre soin de moi parce que je suis pas, ça vaut pas la, j'en vaut pas la peine. Puis je pense qu'il faut aussi apprendre à restaurer cette identité puis cette image de soi. Parce que des fois, en fait, on ne le fait pas juste parce qu'il y a ces mensonges qui restent dans notre tête, peut-être aussi le schéma familial qu'on a pu avoir, ou justement, comme on disait au début,

0: mamans qui ont fait ci ou qui ont fait ça. Mais je pense que c'est, il y a aussi cette notion-là dans le repos, dans le fait de prendre soin de soi, qu'il faut aller restaurer cette image de Dieu qu'il a sur nous et apprendre à restaurer aussi notre image personnelle pour comprendre que, ben, on en vaut la peine. On vaut la peine de prendre soin de nous, on vaut la peine de prendre une heure juste pour reprendre soin de nous, c'est important, c'est aussi tout un temps spirituel.
1: On parle de temps qui sont raisonnables, tu vois. Ouais. C'est pas de complètement démissionner de ses responsabilités, etc. C'est quelquefois, on a cette vision extrême, mais quand tu prends une heure pour toi, pour aller faire tes ongles ou chez le coiffeur ou je sais pas trop quoi, bref, le monde va pas s'écrouler. Ouais. Et c'est aussi quelquefois une mentalité qu'on peut avoir. Tu parlais de foi, mais ça peut frôler l'orgueil parce que on se remplit avec ça. On trouve notre valeur dans le fait de donner aux autres et de se priver, de se sacrifier. Et on trouve qu'il y a une beauté. Oui. Et c'est vrai que il y a une beauté dans le sacrifice. Et puis il y a quelque chose de bon. Mais il y a un sacrifice que Dieu ne demande pas. Et puis on va aller au-delà du sacrifice parce que ça nous fait nous sentir bien en fait. Si je souffre, si je donne tout, si j'ai plus rien, bah là je suis spirituelle en fait. Et c'est là où je trouve toute ma valeur, mon accomplissement. Et du coup, c'est plus difficile de se dire, c'est même pas que je culpabilise quand je me repose, c'est j'ai l'impression que je fais mal. J'ai l'impression que je suis en train de pécher et que quand je me sacrifie comme ça et que je me saigne pour les autres, c'est ça qui plaît à Dieu et aussi qui me plaît à moi parce que j'ai cette satisfaction et ça me nourrit en fait de le faire pour les autres. Ça me nourrit de donner peut-être pour la reconnaissance que je vais avoir, pour le retour que je vais avoir, la place que j'ai aussi dans la vie des gens. Et ça, c'est quelque chose dont on doit se libérer parce que si on ne vit qu'à travers ce que les autres vont nous donner en retour et qu'on le fait pour ça, notre amour, il n'est même pas pur.
2: Ben, et plus que pas pur, c'est-à-dire que c'est dans ce sens, souvent, on va le faire, on a un bon motif. Mm-hmm. Mais quand on ne prend pas le temps de remplir le réservoir, c'est quand on peut tomber dans le piège. En fait, moi, j'ai tout donné. J'ai tout donné à ces enfants-là, puis regarde ce qu'ils sont pas reconnaissants. J'ai tout donné à mon mari, puis regarde comment. Ou j'ai tout donné au travail. Et c'est là que ça devient presque malsain et un piège parce qu'on le fait initialement de bon cœur. Mais si on n'a pas cette estime, puis qu'on n'est pas nourri, puis qu'on n'est pas bien, ben ça peut être, je pense, facilement basculer. Si j'ai pas de retour, et là, ça vide mon réservoir. Et c'est le motif pour lequel, si c'est pour remplir ton réservoir affectif, tu vas être déçu. C'est Dieu qui le remplit et il faut prendre soin de soi. Mais je pense que quand on se donne, on se donne, on se donne, des fois, on attend en retour, puis on peut tomber dans la frustration. J'ai tout donné à l'église, regarde comment le pasteur m'a traité. J'ai tout donné ici, ça. Et là, le motif, il devient... Non, mais c'est vrai, ça, parce que des fois, on a... C'est l'instinct maternel de donner, mais il faut rester équilibré puis prendre soin de soi. Aime ton prochain comme toi-même. C'est Dieu, ton prochain comme toi-même.
3: Jésus n'était pas disponible tout le temps. Il savait se mettre à
2: ça. Ça, c'est difficile de dire non.
3: Les
2: disciples,
3: il les a pris pour qu'ils se reposent. Il les a envoyés à l'écart et puis lui, il est resté renvoyer la foule. Donc, parfois, on pense que le fait de... Surtout qu'on fait des choses, entre guillemets, bonnes, on va se dire que, mais non, j'ai pas le droit de me reposer. Le repos, c'est au ciel, des choses comme ça. Mais non, en fait, Jésus lui-même, dans le modèle qu'il nous a montré, il savait se mettre à l'écart. Il savait aller se retirer, se ressourcer et revenir continuer son ministère. Donc, c'est important de suivre le bon modèle et de ne pas penser que parce qu'on fait quelque chose qui est bien, on n'a pas droit au repos. Ce que tu fais peut être très bien, ça peut bénir des nations, toucher le monde entier, mais tu as droit au repos, comme tout le monde en fait, comme Dieu s'est reposé lui-même. Dieu a fait la chose la plus merveilleuse, la plus grande, la plus extraordinaire qui existe, mais il a pris le temps de se reposer. Et toi, là où tu es aussi, il faut que tu prennes ce temps de repos parce que même Jésus l'a fait avec ses disciples et en tant que disciple de Jésus-Christ, ben toi aussi, tu dois te reposer, tu dois pouvoir aller à l'écart, tu dois pouvoir te détacher de la foule, te détacher des choses qui peuvent créer une charge à l'intérieur de toi pour te mettre à l'écart et pour te ressourcer.
1: Et on parlait des mamans tout à l'heure et je crois que aussi en tant que maman, femme aînée, mature, plus âgée, c'est de transmettre de nous toutes, parce que vous êtes, nous toutes, on est plus âgées que quelqu'un d'autre. D'accord, ok. Il y en a d'autres.
3: Vous êtes vieille.
1: Il y en a d'autres qui sont plus âgées que
3: c'est
1: plus
3: ce qu'elle voulait dire.
1: Mais c'est de transmettre aussi ce message-là, ouais. Parce que quelquefois, c'est le regard des autres qui te fait te sentir comme peut-être paresseuse ou égoïste, vrai. Etc.
3: Surtout les consciencieux.
2: Et tu penses pas que la jeune génération, c'est plus facile pas
1: bah, je parle d'âge, mais quelquefois, c'est même pas une histoire
3: listes,
1: d'âge.
3: Ceux qui ont des listes, c'est eux qui font sentir.
1: Non, mais tu sais, quelquefois, il peut y avoir des réflexions qui sortent. C'est que, je vais me reposer, je vais rentrer, je vais me reposer. Et puis, la fille, elle dit ça innocemment, elle partage, tu vois. Et puis, la réponse qu'elle va avoir, ou le regard qu'elle va avoir, pas forcément des plus âgés d'ailleurs, c'est ok. Genre,
3: tu
1: et puis quelqu'un
3: pouces,
1: d'autre
3: quoi.
1: Va dire ah bah tant mieux pour toi t'as le temps de le faire ah bah nous en tout cas bah moi aussi j'aimerais bien que ça m'arrive hein. Et tu sais c'est quelquefois on peut transmettre ce genre de message et en fait la personne qui a un bon équilibre et qui fait bien et puis qui partage qui est vulnérable et, elle repart en disant bah attends en fait là, on m'a regardé comme si moi j'allais faire quelque chose de mal. Puis ça vient te mettre une pression, te dire bah en fait c'est peut-être pas normal. Peut-être que je devrais en faire plus. Et c'est comme ça qu'on contamine les gens à cette mauvaise façon de vivre. Et tu disais bah Jésus, c'est lui qui a dit aux disciples après qu'il les a envoyés deux par deux. Ils ont beaucoup travaillé, ils ont voyagé, tout ça. Il leur dit bah venez, on va prendre du temps. Venez reposez-vous parce que là vous avez même pas le temps de manger. Et c'est important de prendre ce temps de repos et c'est une invitation que Jésus fait vous qui êtes fatigués chargés venez à moi et en fait nous quelquefois en tant que femmes on dit pas aux femmes oui va te reposer on leur rajoute un fardeau on leur rajoute une pression supplémentaire parce que nous on vit avec cette pression et du coup quand on voit quelqu'un une femme qui vit pas avec cette pression là ça nous
3: on
1: énerve
3: dit qu'elle est lente.
1: Oui c'est ça t'énerve et plutôt que de te dire elle a raison bah tu vas l'écraser et parce que toi c'est comme non moi je vis la pression toi tu vas pas être juste être heureuse
2: et être relax
1: aussi, relax tu stresses avec nous tu bouges ça. Avec nous et Aurélie t'as quelque chose à dire en pensant direct
3: non moi je vis pas de pression moi
0: finalement c'est un peu comme l'histoire de Marthe et Marie hein, que s'agitait qui dit mais tu vois pas elle regarde elle fait rien viens m'aider puis en fait on a tendance un peu à vivre comme ça, c'est mais tu sais, tu veux te reposer, oui, mais est-ce que t'as terminé ça? Est-ce que t'as terminé ça? Est-ce que t'as fait ça? Ouais, mais est-ce que je suis obligée de le faire maintenant? Est-ce que je peux quand même aller me reposer?
3: Mais c'est ça. Pourquoi faire aujourd'hui ce que tu fais demain?
1: C'est pas
3: vrai. Mais c'est blague.
2: Ce qui fait du bien aussi, comme on fait rigoler quand je voyage, beaucoup de filles qui me disent, on écoute à table, ça nous fait du bien de vous entendre rigoler. Mais c'est un point de dire, bien sûr, de nous écouter rigoler, mais ça aussi, c'est prendre du temps ensemble entre copines et avoir du plaisir. Oui. Le rire, là, c'est tu sais, j'ai bien des listes. Moi, j'ai des listes, mais je suis capable de rire.
0: Un fou rire dans un bon resto, c'est le meilleur.
2: Mais là, tu sais, on fait la joie du Seigneur, c'est notre fun, dans ce sens que un peu d'autodérision, d'avoir des copines, de rire de soi. Tu vois, moi, quand je viens ici, à chaque fois que je viens enregistrer, ça me fait du bien.
0: On se moque de toi?
2: Oui! Avec moi-même. Je me plais vous raconter mes histoires, que vous riez de moi, vous ennuyez quand je suis pas là, je sais.
1: Quand Stéphanie nous dit, j'ai des histoires à vous raconter.
2: Oh, ben, oui. Et je ris avec vous, c'est l'idée de comme je dis, moi, je suis pas mal disciplinée, mais rire, ça fait du bien, ça fait partie aussi de, et avec des amis. Et moi, ça me manque un peu, je voyage beaucoup, puis tu vois, tout le prendre du temps avec les copines, et tu vois, le Seigneur me disait, faut que tu remettes ça en haut, pas de malice, mais de mes priorités, parce que des fois, quand on est fatigué, on n'a même pas le goût de sortir, aller voir nos copines, et là, c'est un cercle vicieux, donc il faut remettre, peut-être, je vous challenge, de revenir avec les copines.
1: On peut faire des soirées tranquilles à la maison où on est...
3: Ou ailleurs.
1: Oui, mais si tu veux être genre en jogging, en état de maison quelquefois, c'est... Mais c'est bien de sortir aussi, Aurélie. Aurélie, elle aime bien les soirées maison, un peu quand même.
3: Oui, j'aime les deux. Oui, j'aime sortir et j'aime les soirées maison.
2: En tout cas, moi, j'ai fait un
3: et
2: truc.
3: Puis j'aime la danse, j'aime les émissions de danse. Ça me déstresse.
0: Oui, c'est vrai.
3: Moi, ça me déstresse grave. Je te dis.
2: Moi, j'aime les émissions de cuisine.
3: Mon cerveau est off quand je vois ça. Ah. Je te dis.
2: Moi, j'ai prêché dans toutes sortes de lieux différents, mais cette fois-ci, les filles vont se reconnaître. J'étais en Belgique et le soir, c'était une retraite et les filles sont toutes venues en pyjama. Donc, j'ai prêché devant. Tout le monde. Wow. Non, ils m'ont épargné. Moi, j'ai pas été en pyjama, mais c'était sympathique de les voir dans cette retraite-là. Toutes les filles en pitch et ensemble, confortables. Et c'était du temps entre femmes. C'était bon. C'était beau. C'était une belle invitation. Donc, le pyjama party, c'est bien.
0: Dans les conférences de femmes, dans les dimanches après-midi, quand on était à l'église pour, avec les femmes, à Nouvelle-Vie, tu organisais ça aussi, c'était t'ouvrais les portes plus tôt, puis il y avait des masseuses.
2: Mettons dans un contexte pour pas que tu m'aimerais. Pour les mains. Pour les mains.
0: Oui, mais les petites épaules aussi.
2: Mais oui, c'est vrai, j'ai fait tout ça. Les ongles, les mains.
0: Des petits cocktails, des choses comme ça.
2: Oui, des cocktails dînatoires.
0: Dans l'église, les femmes venaient, elles avaient un petit temps pour elles où on prenait soin d'elles.
1: C'est cool.
0: Et puis ensuite, elles avaient.
2: Avant la réunion,
0: on avait un bon une heure, je pense.
2: Exact.
0: Avec des petites bouchées, des choses comme ça, les petits stands, les ongles.
2: Massage pour les épaules.
0: Il y avait des petits comptoirs où on pouvait discuter, etc.
2: Puis
0: c'était on aime ça. Oui. Donc il y avait autant le temps de louange. Et puis après la louange, les femmes, on aime ça aussi, chanter fort. Mais tu sais, il y avait la louange, la prédication. Mais avant ça, il y avait un temps pour que les femmes prennent soin d'elles. Et c'était tout dans les cas de la réunion, mais je trouvais ça intéressant.
2: Et tu as raison de me le rappeler, Sandra, parce qu'il y avait des retours, des femmes qui disaient, moi, je fais jamais ça pour moi. Même des femmes qui vivaient seules, tu sais, on faisait des massages simples sur des sièges comme ça. Mais il y en a qui me disaient, moi, il n'y a pas personne qui ne m'a pas touchée depuis. Ouais. On s'entend dans un. Et voilà. Non, mais.
0: Il ne m'a pas cassé un nœud.
2: Non, mais il va rigoler, mais il y a des femmes qui sont célibataires pendant des années, et puis. Qui vont, ou des veuves, des personnes comme ça, et le contact. Regarde, là, vous rigolez.
0: Tu finis tes phrases.
1: Alors, si on pleure, Sandra, là, c'est fichu.
0: Bon. Oh, mon Dieu,
2: okay, revenez à moi. Moi, mon cœur est pur, je dis des choses pures.
1: Oui,
2: dans le sens que c'est vrai que des femmes, peu importe, c'est célibataire ou des veuves, c'est important le contact.
1: Oui.
2: Pensez pas mal, juste les épaules, juste les mains. Et c'était corps, âme, esprit, elles étaient visitées. Aurélie, je t'aime trop, j'essaie de garder mon sérieux. Mais, Sandra, tu confirmes que ça répond à
0: les femmes aimaient ça.
2: Merci,
0: c'est vrai que c'était une heure.
2: De me sortir de
0: Mais c'est que je me rappelle, c'est quelque chose qui m'avait marqué.
3: Oui, ça doit être très bien, ça.
1: Oui. Donc moi, les défis, c'est moi qui vais te donner le défi.
2: Ah ouais, vas-y, challenge-nous.
1: C'est de pouvoir aider une femme à prendre soin d'elle. Parce que si on est dans cette catégorie qu'on culpabilise, toute seule, on a du mal à s'en sortir. Donc, aide une femme à prendre soin d'elle, amène-la toi-même à faire une activité, à aller chez le coiffeur, une manucure, un spa, bref, quelque chose qui lui plaise, c'est pas du tout ça, si c'est d'aller monter une montagne ou faire de l'escalade, et ben, fais-le, mais aidons-la cette semaine, une femme, à ce qu'elle puisse prendre soin d'elle. Et si tu dis, oui, mais moi, c'est moi la femme qui a besoin.
2: Aide-toi toi-même.
1: C'est moi la femme. Et ben, tu peux aussi prendre quelqu'un avec toi et dire, tu sais, moi, je veux prendre un bon moment, je veux prendre soin de moi. Puis je pense qu'on pourrait le faire ensemble. C'est, ça va motiver, ça va nous aider. Et je pense à mon amie Yveline, que, tu sais, quelquefois, je lui ai offert des cartes cadeaux, des trucs, quelquefois, elle les a même pas utilisées. Mmh. Et que, tu vois, il y a des moments dans la vie, c'est même pas que t'as pas de ressources ou tout ça, tu vois. Mais t'as même des cartes cadeaux, mais t'y vas pas parce que tu prends pas le temps de le faire. Alors, regarde. C'est quoi les cartes cadeaux? C'est quoi les bons que j'ai reçus? Et je vais les utiliser. Je vais aller dans le resto où on m'a offert une carte cadeau. Je vais aller dans le spa où on m'a offert une carte cadeau. Je vais pas laisser cette carte se perdre. Je vais prendre le temps de le faire. Je trouve une place dans mon agenda et je suis sûre que ça va vous faire tellement de bien et ce sera l'occasion de pouvoir débuter un nouveau style de vie et de pouvoir s'aimer soi-même, c'est pouvoir aussi aimer mieux les autres, de pouvoir mieux aimer Dieu, figurez-vous, parce que on sera pleinement épanoui corps, âme et esprit, comme Stéphanie nous l'a dit, et c'est dans le plan de Dieu, ça fait plaisir à Dieu que vous preniez soin de vous. Alors, on veut dire stop à ces pensées religieuses et mensongères, si je prends du temps pour moi, Dieu est fâché contre moi, il se dit que je suis une paresseuse, que je perds du temps. Non, ça c'est des pensées religieuses. Jésus lui-même a invité ses disciples à se reposer. Dieu a créé le sabbat pour qu'on puisse se reposer. Donc ça a toujours fait partie de la volonté de Dieu que nous puissions nous reposer en tant que femmes et qu'on trouve pas tout notre épanouissement, notre satisfaction dans le fait de pouvoir tout donner aux autres, d'être tout le temps hyper, hyper active. Il y a un temps pour se reposer et c'est le temps pour toi de te reposer cette semaine.
3: Je pense à ce verset qui dit que Dieu en donne au temps à ses bien-aimés pendant leur sommeil.
1: Amen.
3: C'est un bon verset pour les gens qui aiment se reposer. Comme
1: alors, on va faire une sieste. même une micro-sieste, 7 minutes. Ça peut changer
2: toute ta
1: journée. Oh, mais ça fait
2: semble celle que ça change tout.
1: Et ça change la journée de beaucoup de gens autour de toi aussi. Bon, vas-y, fais-le. Et nous, on va se retrouver mercredi. On va aller prendre soin de nous. Bye bye.

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2: Si quelqu'un, en effet, veut aimer la vie et voir des jours heureux, qu'il préserve sa langue du mal et ses lèvres des paroles trompeuses. Si quelqu'un, en effet, veut aimer la vie et voir des jours heureux, qu'il préserve sa langue du mal et ses lèvres des paroles trompeuses. Ce n'est pas moi qui le dis, c'est plutôt 1 Pierre, chapitre 3, verset 10, qui nous le dit. 1 Pierre, chapitre 3, verset 10. Cultive l'art de la parole, dompte ta langue, éloigne tes lèvres des paroles mielleuses et trompeuses juste pour plaire, garde le silence quand il le faut et parle au temps convenable. Et surtout, rappelle-toi, tu ne peux plaire à tout le monde. Alors, pour des jours heureux, préserve ta langue du mal et tes lèvres des paroles trompeuses. Jour de grâce et de bénédiction.
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Romains 8, verset 28. Nous savons du reste que toutes choses concourent au bien de ceux qui aiment Dieu, de ceux qui sont appelés selon son dessein.

Voici une pensée de la parole de Dieu pour vous par Derek Prince. Voici une parole prononcée par le psalmiste David au Seigneur. Mes temps sont dans ta main. Quelle révélation profonde et bénie de savoir que Dieu a le contrôle absolu sur tous les moments de notre vie. Dieu est le seul dans l'univers à contrôler totalement le temps. Cela est magnifiquement démontré dans les corps célestes. D'innombrables millions d'étoiles se déplacent dans l'univers avec une précision absolue. Le prophète Ésaïe dit que le Seigneur appelle chacune d'elles par leur nom, et elles sont toutes présentes, aucune ne manque. Le soleil ne se lève jamais trop tard et ne se couche jamais trop tôt. Les astronomes peuvent calculer l'emplacement exact de chaque corps céleste, dans le passé lointain comme dans le futur. Dieu a un contrôle absolu sur le temps. Et ce que David a réalisé quand il a prononcé ces mots, c'est ceci, que Dieu a le contrôle absolu sur les moments, les temps de notre vie. Il n'est jamais en retard, il n'est jamais en avance. Il a un temps pour chaque situation, chaque circonstance. Si nous remettons notre vie totalement entre ses mains, nous découvrirons que nos temps sont entre ses mains. Quel soulagement de la pression et de la tension de savoir que Dieu a le contrôle sur l'élément temps de notre vie. Notre temps est entre les mains de Dieu.

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1: Une minute, s'il vous plaît. Chers amis, vous connaissez cette petite formule « parce que ». Où c'est que tu vas ? Parce que. Pourquoi tu fais ça ? Parce que. Et qu'est-ce que tu penses ? Parce que. On commence toujours par « parce que ». Et aussi, on commence toujours par « aimer parce que ». Je t'aime parce que tu es grand. Je t'aime parce que tu es blonde. Je t'aime parce que tu es bricoleur. Moi, j'aime mon mari parce que c'est un artiste. Moi, j'aime mon mari parce que je le trouve intelligent. Il y a toujours un « parce que ». L'amour commence par cette série de « parce que » et c'est le signe que l'amour est encore enfant. C'est l'enfant qui dit « parce que ». Car quand ça commence, c'est charmant, mais fragile. Il faut que l'amour devienne adulte. Alors, il est moins rose, peut-être, mais il est plus solide. Voulez-vous savoir, quand un amour est devenu adulte, eh bien, c'est quand on ne dit plus « je t'aime parce que tu es jeune, je t'aime parce que tu es belle, je t'aime parce que tu as de beaux yeux, tu sais, comme disait Gabin. Je t'aime parce que, non. C'est quand on peut dire simplement « je t'aime parce que c'est toi ». Eh bien, c'est ça l'amour de Dieu. C'est parce que c'est nous.
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0: Jeudi 7 mai, vous êtes mes témoins, dit l'Éternel, que je suis Dieu. Ésaïe chapitre 43, verset 12. Personne n'a jamais vu Dieu, si nous nous aimons l'un l'autre, Dieu demeure en nous et son amour est accompli en nous. Première épître de Jean chapitre 4, verset 12.
1: Rendre visible l'invisible. Un journaliste qui était allé écouter un évangéliste renommé pour écrire un article, s'était ensuite arrêté dans un restaurant. Et là, il avait remarqué deux personnes qui, avant de prendre leur repas, avaient incliné la tête pour remercier Dieu. Il écrivit « À notre époque de foi intériorisée, une telle attitude donne une idée arriérée de la pratique religieuse. » Dans son article, il se montrait bienveillant envers le prédicateur. En revanche, cette prière discrète mais publique ne lui plaisait pas du tout. Il aurait aimé que les gens servent Dieu en toute discrétion, sans aucune manifestation extérieure. Or, le Seigneur désire précisément de notre part un témoignage pour lui. Il me demande d'abord de le croire, mais ensuite il veut que mon comportement montre ma conviction. Il m'a sauvé parce qu'il m'aime, et aussi pour que je témoigne de lui. Amis chrétiens, le but de ce feuillet n'est pas d'imposer des formes extérieures de piété, comme la prière à table ou d'autres habitudes, mais de nous faire réfléchir plus largement. La foi n'est pas faite pour rester cachée. On n'allume pas une lampe pour la mettre ensuite sous un lit. Évangile de Luc chapitre 8 verset 16. Et par nous, Dieu parle aux humains. Il ne tient pas à rester invisible. Vivre fidèlement notre foi est déjà un témoignage. Et ne pas vouloir s'associer au mal est aussi un message pour ceux qui nous observent. Nous réunir entre croyants pour la prière ou l'étude de la Bible ne passe pas inaperçu. Notre foi peut rendre Jésus visible sur la terre quand notre vie montre que nous l'aimons.
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1: Psaume 104. Mon âme, bénis l'Éternel. Éternel, mon Dieu, tu es infiniment grand. Tu es revêtu d'éclat et de magnificence. Il s'enveloppe de lumière comme d'un manteau. Il étend les cieux comme un pavillon. Il forme avec les eaux le faîte de sa demeure. Il prend les nuées pour son char. Il s'avance sur les ailes du vent. Il fait des vents ses messagers, des flammes de feu ses serviteurs. Il a établi la terre sur ses fondements. Elle ne sera jamais ébranlée. Tu l'avais couverte de l'abîme comme d'un vêtement. Les eaux s'arrêtaient sur les montagnes. Elles ont fui devant ta menace. Elles se sont précipitées à la voix de ton tonnerre. Des montagnes se sont élevées, des vallées se sont abaissées au lieu que tu leur avais fixé. Tu as posé une limite que les eaux ne doivent point franchir, afin qu'elles ne reviennent plus couvrir la terre. Il conduit les sources dans des torrents qui coulent entre les montagnes. Elles abreuvent tous les animaux des champs. Les ânes sauvages y étanchent leur soif. Les oiseaux du ciel habitent sur leurs bords et font résonner leur voix parmi les rameaux. De sa haute demeure, il arrose les montagnes. La terre est rassasiée du fruit de tes œuvres. Il fait germer l'herbe pour le bétail et les plantes pour les besoins de l'homme, afin que la terre produise de la nourriture, le vin qui réjouit le cœur de l'homme, et fait plus que l'huile resplendir son visage, et le pain qui soutient le cœur de l'homme. Les arbres de l'Éternel se rassasient, les cèdres du Liban qu'il a plantés. C'est là que les oiseaux font leur nid. La cigogne a sa demeure dans les cyprès. Les montagnes élevées sont pour les boucs sauvages. Les rochers servent de retraite aux damans. Il a fait la lune pour marquer les temps. Le soleil sait quand il doit se coucher. Tu amènes les ténèbres, et il est nuit. Alors tous les animaux des forêts sont en mouvement. Les lionceaux rugissent après la proie et demandent à Dieu leur nourriture. Le soleil se lève. Ils se retirent et se couchent dans leur tanière. L'homme sort pour se rendre à son ouvrage et à son travail jusqu'au soir. Que tes œuvres sont en grand nombre, ô Éternel, tu les as toutes faites avec sagesse. La terre est remplie de tes biens. Voici la grande et vaste mer. Là se meuvent sans nombre des animaux petits et grands. Là se promènent les navires et ce léviathan que tu as formé pour se jouer dans les flots. Tous ces animaux espèrent en toi, pour que tu leur donnes la nourriture en son temps. Tu la leur donnes, et ils la recueillent. Tu ouvres ta main, et ils se rassasient de bien. Tu caches ta face, ils sont tremblants. Tu leur retires le souffle, ils expirent, et retournent dans leur poussière. Tu envoies ton souffle, ils sont créés, et tu renouvelles la face de la terre. Que la gloire de l'Éternel subsiste à jamais. Que l'Éternel se réjouisse de ses œuvres. Il regarde la terre, et elle tremble. Il touche les montagnes, et elles sont fumantes. Je chanterai l'Éternel tant que je vivrai. Je célébrerai mon Dieu tant que j'existerai. Que mes paroles lui soient agréables. Je veux me réjouir en l'Éternel. Que les pécheurs disparaissent de la terre, et que les méchants ne soient plus. Mon âme, bénis l'Éternel. Louez l'Éternel.
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0: Voici sa parole pour aujourd'hui.
1: Vendredi 8 mai, la résilience. Chantez en l'honneur de l'Éternel, vous qui l'aimez. Célébrez par vos louanges sa sainteté, car sa colère dure un instant, mais sa grâce toute la vie. Le soir arrivent les pleurs et le matin l'allégresse. Psaume chapitre 30, versets 5 et 6. La résilience a une connotation positive. Par contre, pour la personne qui doit être résiliente, cette expérience est souvent douloureuse. La période d'attente entre le début de l'épreuve et la fin peut être une période de grande frustration. L'abandon et la fuite sont souvent des options qui semblent tentantes, car le désespoir peut nous gagner. Les peuples, en temps de conflit ou de guerre, doivent se montrer résilients ou s'effondrer. Un étudiant doit souvent passer des heures dans la solitude. L'apprentissage implique la pratique. Essai après essai, et l'échec et les oublis font partie de cette période d'apprentissage. Néanmoins, à la fin, la paix restaurée, le diplôme en poche, l'emploi acquis, la résilience s'est montrée positive. La résilience a ses récompenses. La frustration fait partie de cette épreuve et nous est donc bénéfique, car la frustration est un signe que nous ne sommes pas satisfaits avec la situation actuelle, que nous voulons avancer vers le succès. Plus nous sommes résilients, plus nous aurons la possibilité de voir le succès. Voilà pourquoi nous ne perdrons pas courage, et même si notre être extérieur se détruit, notre être intérieur, lui, se renouvelle de jour en jour. En effet, nos légères afflictions du moment présent produisent pour nous, au-delà de toute mesure, un poids éternel de gloire. 2 Corinthiens 4, versets 16 et 17. Dans ce passage, Paul aligne deux mots qui ne vont pas vraiment ensemble. Légère et affliction. En effet, le mot grec traduit par affliction signifie pression intense.

0: mes lamentations en allégresse. Tu m'as retiré mes habits de deuil pour me donner un habit de fête. Psaume 30, verset 12.
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1: Dieu est de votre côté, car l'Éternel prend plaisir en son peuple et il accorde aux humbles salut pour parure. Psaume 149, verset 4. Si vous ne rencontrez jamais d'épreuves, vous n'aurez jamais besoin d'exercer votre foi. Pourtant, même dans les moments difficiles, vous n'avez aucune raison d'avoir peur. Il est dit dans Ésaïe 8, verset 13, « Reconnaissez comme le Saint, le Seigneur des armées célestes. C'est lui que vous révérerez, lui qu'il faut redouter. » Si vous redoutez les événements et tremblez devant les hommes, vous ne faites pas confiance à la délivrance du Seigneur. Révérez Dieu d'une sainte crainte et que votre seule peur soit de lui déplaire. Si Dieu est pour vous, qui peut être contre vous? Mais dans tout cela, nous sommes bien plus que vainqueurs par celui qui nous a aimés. Romains 8, verset 37.
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0: Bienvenue au Starter du jour pour bien démarrer sa journée aujourd'hui. Ouvre tes yeux à ses promesses. Il y a cette histoire magnifique dans la parole de Dieu. Enfin, magnifique, oui, parce qu'elle est riche d'enseignements, mais qui a dû être compliquée à vivre pour certaines personnes. C'est lorsque Moïse, avec tout le peuple, se retrouve devant la terre promise. L'héritage est là, le pays où coule le lait, le miel. Et là, Moïse demande à 12 personnes du peuple, de chacun, il y a 12 tribus, chaque tribu doit nommer un leader. Et bref, ils envoient 12 personnes qui représentent les 12 tribus d'Israël. Et là, ils vont aller voir le pays pour aller l'explorer, afin de faire un compte-rendu à Moïse de ce qu'ils ont vu. Et lorsque les 12 vont revenir, on est d'accord que les 12 ont vu exactement la même chose. Ils ont les mêmes yeux physiques, ils ont vu les mêmes couleurs, ils ont vu les mêmes contrastes, bref, ils ont vu tout de manière identique. Mais il y a cette réalité, en fait, nous ne voyons pas avec nos yeux, nous voyons littéralement avec nos croyances. Et suivant ce que nous croyons, alors notre vision va être, littéralement, va être teintée de ce que nous pensons et de ce que nous croyons. C'est un peu, vous savez, comme les lunettes où vous mettez, vous voyez tout en rose ou tout en bleu. Eh bien, finalement, cette couleur, c'est ce que nous croyons, c'est ce que nous pensons. Et finalement, ce que je crois va teinter ce que je vois. C'est pourquoi, lorsque les 12 vont revenir, on pourrait penser que vu qu'ils ont vu la même chose, ils allaient faire exactement le même rapport. Eh bien, absolument pas. Les 12 ont fait un rapport complètement différent. Il y a eu un groupe de 10 et un groupe de 2. Le groupe de 10 ont été extrêmement pessimistes. Ils ont vu que ce qui n'allait pas, Dieu n'existait pas dans l'affaire, il n'y avait que des géants, ils étaient comme des sauterelles, bref, très pessimistes, alors que les autres voyaient une terre que Dieu voulait leur donner, le pays où coule le lait et le miel, que Dieu allait leur faire gagner la bataille, etc. Et finalement, ben, à cause du pessimisme, et ils vont retourner 39 ans dans le désert. Et il y a cette réalité, nous voyons avec ce que nous pensons et ce que nous croyons. Et on ne doit pas laisser les autres parfois nous amener et nous tirer vers quelque chose de néfaste et de négatif. Il est important de développer vraiment la vision de Dieu dans notre cœur. Alors j'aimerais te dire, tu ne vois pas avec tes yeux, tu vois littéralement avec ce que tu crois. Et ce que tu crois doit venir de la parole de Dieu, doit venir de la mentalité du royaume du Seigneur. Alors je t'invite à lire la parole, à t'imprégner de cette mentalité afin que tout ce que tu vas voir, tu puisses le voir à travers la teinte qui vient du ciel. Que le Seigneur te bénisse, que le Seigneur t'encourage. Si cette vidéo t'a béni, pense à la liker, la partager et la commenter. Et on se dit à bientôt. Bye.
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365, une année de dévotion de Yanis Gauthier. Le plus de Dieu. Ô Éternel, souviens-toi que j'ai marché devant ta face avec fidélité et intégrité de cœur, et que j'ai fait ce qui est bien à tes yeux. Deux Rois, chapitre 20, verset 2. Je me souviens de cet homme d'un certain âge qui souffrait de gros problèmes cardiaques. Les médecins disaient à sa famille qu'il allait bientôt mourir. Cependant, il gardait une totale confiance en Dieu, et à force de l'invoquer, ce qui devait arriver arriva. Dieu entra en scène et mit fin au pronostic des médecins en lui disant « Tu vas vivre encore quelques années ». Dans ce passage de 2 Rois, chapitre 20, on trouve la prière du roi Ézéchia qui fut atteint d'une maladie mortelle. Alors que sa mort semblait inévitable, il présenta sa situation à Dieu qui répondit à sa requête en lui accordant un plus. « J'ai entendu ta prière, j'ai vu tes larmes, je vais te guérir. J'ajouterai 15 années à ta vie. » 2 Rois, chapitre 20, versets 5 et 6. Y a-t-il un domaine de votre vie qui nécessite une intervention expresse de la part de Dieu? Croyez-vous qu'il soit capable de vous accorder au-delà de ce que vous lui réclamez? Alors demandez-lui maintenant d'intervenir. Le simple fait de vous approcher de lui dans une attitude de foi vous permettra d'expérimenter le plus de Dieu. Et rappelez-vous que la foi nous convainc que Dieu fera toujours plus. Une année de dévotion de Yanis Gauthier, paru aux éditions Gospel Action Productions.

0: le taux de multiculturalité la plus importante dans tout le pays. On a vite compris que vous n'aimiez pas trop le christianisme. Le christianisme ne s'impose pas, donc nous respectons que des gens ne pensent pas comme nous. Parler des choses qui ne vont pas dans le christianisme, ce n'est pas un problème. Le CNEF a créé des capsules comme SOS Abus, des choses comme ça. Parce que 6/7 de la planète est croyante. Donc on n'est pas les seuls barjots du coin. La croire en Dieu, en fait, ça a existé depuis toujours dans toute l'humanité, sous toutes sortes de formes. C'est encore une fois, est-ce que c'est de la christianophobie? On n'est pas contre l'avortement. Nous sommes pour la vie. Et les évangéliques proposent que si une femme, malgré un contexte catastrophique, veut garder son enfant, nous proposons de l'aider. Et la plupart des églises évangéliques sont des églises de 50 à 100 personnes, assez familiales, avec un pasteur qui vit au SMIG, voire qui n'a pas du tout de salaire et qui est obligé de travailler à côté pour vivre de son ministère. Nous avons l'intention de continuer à propager la joie, l'amour, la paix de Dieu. Et nous pensons que c'est ce que les gens recherchent, parce que Jésus, il aime et il guérit les cœurs brisés. Donc nous le savons, le Christ nous l'a dit, qu'ils diront toutes sortes de choses contre nous et tout ça. Donc merci Envoyé Spécial, nous avoir permis presque de vivre une partie de l'Évangile.
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0: C'est un petit pays du Proche-Orient dont l'emblème est un cèdre majestueux. Le Liban s'est progressivement reconstruit après les guerres qui l'ont profondément blessé, y compris la guerre civile. Réflexion faite, tout n'y est pas simple pour autant, car la présence des réfugiés syriens a compliqué la donne pour les Libanais. Aujourd'hui, on va faire une brève incursion dans le quotidien de Sœur Noa, une religieuse au regard vif et au pep communicatif. Avec ses collègues, Sœur Noa s'est engagée auprès des enfants syriens, car sur place, les besoins des réfugiés sont multiples.
1: Nous avons 1,5 million de réfugiés sur un territoire de 10 000 km² qui suffit à peine à 4 millions d'habitants. C'était d'abord difficile d'accueillir, les gens résistaient, mais tout était ouvert. Dans notre congrégation, nous avons commencé un programme de soutien scolaire aux enfants syriens. Donc, pour aider les enfants syriens à s'adapter au programme scolaire libanais, il faut qu'ils passent par une période d'ajustement.
0: Dans la situation des enfants réfugiés dont elle s'occupe, Sœur Noa explique ce qui l'étonne le plus.
1: Ces enfants sont traumatisés, mais leur réaction n'est pas d'abord violente. Elle est plutôt pacifique. Ce n'est qu'après, quand ils sont excédés par ce qu'ils trouvent autour d'eux, par tant de manques, par tant de difficultés que leurs parents rencontrent, ils deviennent violents. Mais eux, ils sont assez pacifiques. Et vous pouvez avec eux parler facilement. Ils suivent facilement ce qu'on ne trouve pas ailleurs.
0: Dans un contexte difficile, c'est jour après jour que Sœur Noa et ses collègues trouvent les forces pour apporter l'aide autour d'eux.
1: J'ai connu des moments de pleurs et de blessures parce que j'ai senti que le peuple de l'Orient n'est qu'un jouet entre les mains des grands, que souvent nous sentons l'impuissance à faire face à tous ces programmes qui ne tiennent pas du tout compte des humains et surtout ces programmes où l'homme ne compte pas. Il est même comme un petit bout de bois qu'on met dans la cheminée pour faire avancer la machine. On se sent comme ça. Alors face à cela, on sent une grande révolte. Mais quand on vient méditer, écouter ce que le Seigneur nous dit, voir l'histoire du salut, comment elle a été tissée, qu'est-ce que Jésus-Christ nous a promis. Il n'a jamais dit « je vous donne une vie simple, une vie confortable, je ne vous promets pas cela ». Je vous promets guerre, persécution, etc. Mais je suis avec vous. C'est ce que nous ressentons effectivement à travers ces expériences. Nous sentons que dans les difficultés, dans l'injustice, Dieu est là. Et je pense que c'est la seule expérience qui nous fait nous mettre debout parce que nous allons à sa rencontre dans toutes ces personnes que nous voyons. Alors, parfois, le regard d'un enfant... Un merci reconnaissant d'une maman nous fait oublier toutes les peines du monde et toutes nos révoltes. Et on se dit, ça vaut la peine de continuer dans ce sens.
0: Voilà pour le témoignage de Sœur Noa, une religieuse bien au fait de sa vocation, un modèle de persévérance envers et contre tout. 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
2: Salut les amis, j'espère que vous allez bien. Aujourd'hui, je vais vous parler des conséquences de la pornographie dans le couple et sur la famille. Donc c'est un sujet un peu chaud, super tabou, enfin de moins en moins, parce qu'on considère que c'est normal de regarder un peu de la pornographie, que peut-être ça peut réveiller le désir dans le couple. Mais c'est important de savoir quelles sont les vraies conséquences de la pornographie dans le couple, qui n'est pas, selon ce que le monde peut penser ou suggérer, que ça va ranimer la flamme. Donc, quand il y en a un des deux, c'est pas toujours l'homme, ça peut être aussi la femme, en général, c'est plutôt l'homme, mais on voit que les statistiques augmentent sur l'addiction des femmes à la pornographie. Donc, la première chose, c'est la violence sexuelle. Donc Alexis Rapin, qui est un psychiatre et sexologue, explique que dans ses consultations, il fait le constat des conséquences désastreuses de la pornographie, non seulement dans la vie individuelle de la personne, mais aussi dans la vie de son couple et de sa famille. Donc c'est pas un fait nouveau, mais c'est de plus en plus diffusé, vu les portables, les tablettes, les ordinateurs, c'est accessible à tous et malheureusement aux enfants dès qu'ils ont un portable ou une tablette dans les mains. Donc le problème avec la pornographie, c'est le mépris des femmes, c'est la chosification, si on peut dire ça comme ça, de la femme mais de l'homme aussi. Thérèse Arbour en parle pas mal, vous pouvez aller la regarder sur YouTube, elle est extraordinaire, c'est une sexologue. Et elle explique que dans les films pornographiques, le modèle, c'est la femme qui est l'appât, et puis l'homme qui est le gros pervers, on va dire. Et puis il y a de la violence physique comme de la violence verbale, donc c'est vraiment une déshumanisation de l'être humain. Et ça contribue largement à séparer l'homme de la femme. C'est très pervers, mais en même temps il y a une puissance d'attraction juste phénoménale qui s'opère non seulement sur les hormones du corps, sur le cerveau, et ça déclenche comme des réactions en chaîne qui créent une addiction très rapide, parce que le cerveau, en fait, il va enregistrer la façon la plus facile d'avoir du plaisir, donc c'est cette voie là qu'il va utiliser. Donc après, il y aura un désengagement, un désinvestissement dans la relation sexuelle, dans le couple. Et puis avec tout ce que les hormones produisent, et puis surtout la réaction en chaîne des hormones, on peut comparer l'addiction à la pornographie comme une addiction à la drogue. Donc après, c'est le corps qui le demande. C'est très néfaste pour le couple. On voit qu'il y a deux fois plus de divorces si l'un des deux partenaires visionne de la pornographie. Et puis le cerveau ne fait très peu de différence, voire pas de différence, entre une relation extra-conjugale et puis de la pornographie. Donc non, ça ne rassemble pas le couple, ça ne ranime pas la flamme, mais ça divise le couple, et puis ça met des femmes au milieu du couple qui sont pas la femme avec qui on a fait alliance. Ça agit aussi sur l'estime de soi de la femme qui se sent pas à la hauteur, qui commence à se comparer, et puis on voit d'ailleurs pourquoi les femmes font de plus en plus appel à la chirurgie esthétique et pourquoi elles ressemblent de plus en plus aux femmes qu'on voit dans les films pornographiques où il n'y a plus de poils, il y a une surdimension de la poitrine, des lèvres, des joues, enfin on en vient presque à quelque chose d'aberrant. Mais ça, c'est la forte comparaison qu'il y a entre la femme, on va dire rivale, qui est une femme virtuelle. Qu'est-ce qu'on pourrait dire encore? Le cercle vicieux aussi de celui qui regarde la pornographie, parce qu'il se sent mal, donc il regarde la pornographie et il se sent encore plus mal, donc il regarde encore de la pornographie. Et puis ça agit sur l'estime de soi, sur la volonté, ça agit sur la créativité, ça agit sur tout ce qui est pulsion de vie, des engagements au niveau de ses rôles parentaux, un rôle de la mère, rôle du père, rôle d'époux, d'épouse, des investissements au travail, on voit que c'est une plaie au travail, tout ce qui est consultation pornographique, et donc ils ont développé toutes sortes de moyens pour démasquer la errance sur les sites. Et puis il y a aussi une addiction à la violence, c'est-à-dire que le cerveau, il s'habitue à ce que le plaisir vienne facilement, et puis il lui en faut de plus en plus pour qu'il y ait du plaisir, on va dire. Il y a une sorte d'habituation, et le problème, c'est qu'on va regarder des choses de plus en plus violentes et de plus en plus perverses. Donc ça, c'est très problématique. Et puis, bien sûr, que même si le secret est extrêmement bien gardé par l'homme ou la femme, l'époux va être automatiquement affecté et les enfants vont être automatiquement affectés. C'est important de savoir que quand il y a de la pornographie ou du matériel pornographique dans la maison, irrémédiablement, les enfants tombent dessus ou la femme tombe dessus. En tout cas, il y a... c'est spirituel, c'est, on va dire, c'est présent. On ne peut pas cacher ce qui se passe quand il y a une personne de la famille qui s'égare, c'est toute la famille qui en subit les conséquences. Et puis on se rappelle ce verset dans Deutéronome qui dit « Je mets devant toi la vie et la mort, la bénédiction et la malédiction, choisis la vie pour que toi et ta descendance vous viviez ». Donc les choix individuels ont une conséquence sur nos descendants. Et puis on peut remarquer sur les enfants des cauchemars la nuit ou une forme d'oppression, de tristesse, de désinvestissement, comme un comportement un peu amorphe ou plutôt agressif chez les enfants, ou une perte de la joie chez la femme. Enfin, en tout cas, ça affecte toute la famille. Même si on a l'impression que c'est un secret bien caché. Donc, si tu veux booster ton couple, eh ben, n'oublie pas d'avoir des relations sexuelles régulières. La femme, elle est responsable aussi d'accueillir son mari. Alors, bien sûr, il faut qu'il y ait du respect, il faut qu'il y ait de l'amour, mais c'est très important de comprendre qu'il ne faut pas se priver l'un de l'autre et qu'on doit se donner l'un à l'autre dans le respect, dans l'amour. Et ça veut aussi dire dans le comportement sexuel, d'avoir un comportement sexuel qui respecte l'époux et l'épouse, et prier ensemble. La sexualité, c'est une adoration, donc c'est très spirituel. Donc quand on prie ensemble, on se lie aussi l'un et l'autre. Donc voilà, moi je vous bénis, je prie pour votre couple, et je prie que vous puissiez surmonter ces addictions, que vous puissiez aller chercher de l'aide, et surtout que vous preniez conscience que chaque décision que vous prenez a un impact sur votre famille, vos descendants, jusqu'à X générations. Donc soyez bénis et à tout bientôt. Bye bye.

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Bonjour à tous, chers auditeurs et chères auditrices, et quelle joie encore de pouvoir nous retrouver autour de la parole de Dieu, sur l'antenne de FM Évangile 66. Et c'est une joie encore de pouvoir transmettre ce que le Saint-Esprit a mis sur mon cœur dans cette journée. Aujourd'hui, on va faire une lecture avant d'introduire la pensée que le Saint-Esprit a mis sur mon cœur. C'est dans l'Évangile selon Matthieu.

chapitre 6, versets 9 et 10. Et Jésus va dire à ses disciples, « Voici donc comment vous devez prier. Notre Père qui est aux cieux, que ton nom soit sanctifié, que ton règne vienne, que ta volonté soit faite sur la terre comme au ciel. » Et le mot sur lequel je voudrais m'arrêter, bien c'est « règne ». Il y a un règne. Et si on parle d'un règne, c'est qu'il y a un royaume. Parce que bien, Jésus n'est pas un président. Jésus est un roi. Et il y a une différence entre un président et un roi. C'est qu'un président vit bien sous le régime démocratique. Et dans la démocratie, il y a des lois que le président peut instituer. Mais il y a des lois qui peuvent aller contre le président et par lesquelles on peut se défendre. Mais dans la royauté, dans la monarchie, bien, il n'y a pas de lois qui peuvent aller contre le roi. Et le Seigneur nous a laissé sa parole qui est bien la loi du Seigneur. Et sa parole, on ne peut pas la contredire. Sa parole, on ne peut pas aller contre sa parole. Ce qu'il y a de magnifique et d'extraordinaire, c'est que sa parole est juste, c'est que sa parole est équitable, mais c'est que sa parole est amour. Et il n'y a pas plus grand amour que la parole de Dieu. Et le titre que j'ai mis à mon message, c'est « Laisse-moi être Dieu ». Parce que quand on parle, comme je le disais, de règne, eh bien Dieu veut régner dans notre vie. Et parfois, il y a des choses qui peuvent empêcher bien que ce règne s'épanouisse dans notre vie. Et il y a des choses qui peuvent empêcher que Dieu puisse prendre toute la place. Et c'est ce que nous allons voir ensemble. Nous allons faire une première lecture dans l'évangile de Luc, chapitre 1, à partir du verset 57 jusqu'au verset 64. La Bible dit ainsi. Il est parlé d'un couple qui s'appelait Zacharie et Élisabeth, qui étaient sacrificateurs. Le temps où Élisabeth devait accoucher arriva, et elle enfanta un fils. Ses voisins et ses parents apprirent que le Seigneur avait fait éclater envers elle sa miséricorde, et ils se réjouirent avec elle. Ils se réjouirent avec elle parce que, en fait, quand on connaît l'histoire, bien, c'est de Élisabeth qui était stérile. Et qui ne pouvait pas avoir d'enfant. Et un jour, un ange va apparaître à son mari, à Zacharie, et va lui dire que sa femme, bien, va enfanter. Et Zacharie va un peu douter dans son cœur, et par rapport à ça, il va rester muet. Et regardez donc ce qui se passe quand, eh bien, Élisabeth va accoucher de cet enfant. Luc 1, 59, le huitième jour, ils vinrent, pour circoncire l'enfant, et ils l'appelaient Zacharie, du nom de son père. C'est-à-dire que les gens viennent pour faire la circoncision, ce qui se faisait donc dans la tradition juive, dans la culture juive, dans la religion juive. Et là, ils l'appellent les gens Zacharie, du nom de son père, parce que la tradition, la culture juive voulait que, bien que le premier-né, qui était un garçon, s'appelle du même nom, du même prénom que son père. Donc les gens viennent, ils l'appellent Zacharie. Mais sa mère, Luc 1, 60, prit la parole et dit non, il sera appelé Jean. Et lui dirent, il n'y a dans ta parenté personne qui soit appelé de ce nom. Et ils firent des signes à son père pour savoir comment il voulait qu'on l'appelle. Son père donc qui était muet, Luc 1, 63, Zacharie demanda des tablettes, puisqu'à l'époque ben, il n'y avait pas de papier, et il écrivit Jean et son nom. Et tous furent dans l'étonnement. Et on voit ici donc cette histoire que ils viennent pour la circoncision de l'enfant, ils viennent des gens, ils viennent des voisins, ils viennent des membres de la famille. Et on voit que ils veulent appeler l'enfant Zacharie comme c'était la tradition, comme c'était la culture à cette époque. Mais eux, ils avaient reçu une parole que Élisabeth allait enfanter et qu'elle devait appeler Jean son fils. Mais selon la culture de cette époque, ça ne se faisait pas. Mais eux, qu'est-ce qu'ils font? Ils décident d'honorer premièrement la parole que Dieu leur a donnée. Avant la culture, avant la tradition. Et parfois, on peut annuler la parole de Dieu, on peut annuler ce que Dieu nous dit, parce que la culture prend le dessus.
Parce que la tradition prend le dessus. La Bible dit même, vous annulez, eh bien, ma parole par rapport à votre culture, à votre tradition. Mais je bénis Dieu parce que Zacharie et Élisabeth étaient un couple qui ont fait valoir la parole de Dieu premièrement avant la culture. Et parfois, eh bien, notre culture prend le dessus. Alors je sais que dans toutes les cultures, de toutes les races, de tous les peuples, il y a des choses qui sont bonnes. Dans toutes les cultures, il y a des choses qui honorent Dieu. Mais dans toutes les cultures aussi, il y a des choses qui annulent la parole de Dieu, qui vont contre la parole de Dieu. Et ce que Dieu nous demande en premier, c'est de faire valoir sa parole. C'est de faire valoir ce que lui nous a dit. Et regardez ce qui se passe. Comme Zacharie et Élisabeth ont honoré premièrement la parole de Dieu avant la culture, Luc 1, 64, au même instant, sa bouche s'ouvrit, c'est-à-dire la bouche de Zacharie va s'ouvrir, sa langue se délia et il parlait bénissant Dieu. C'est que quand on fait valoir la parole de Dieu en premier, eh bien les blocages se brisent. Il y a des choses qui tombent. Le royaume de Dieu peut s'épanouir à travers nos vies. Et ce que le Saint-Esprit veut nous rappeler aujourd'hui, c'est que premièrement, c'est sa parole. Sa parole est avant tout. Sa parole est créatrice. Sa parole était au commencement. Sa parole va être à la fin. Parce que sa parole est éternelle. Au commencement, Dieu créa les cieux et la terre. C'est avec sa parole qu'il a créé. Et c'est avec sa parole qu'il veut édifier dans ta vie. C'est avec sa parole qu'il veut t'emmener plus loin. Mais on se le dit ensemble. Faisons-lui confiance. Même si parfois ça nous demande de briser certaines cultures, certaines traditions, certaines façons de faire qu'on a depuis des années. Mais si Dieu nous dit de faire d'une autre manière, alors faisons-lui confiance. Parce que le Seigneur connaît tout. Et le Seigneur veut travailler aussi notre foi. Le Seigneur veut travailler aussi notre caractère. Et qu'on lui apprenne vraiment bien à s'abandonner à lui comme ce papa merveilleux qu'il est. Le deuxième point que on va voir ensemble, on va lire l'évangile de Jean, chapitre 5, versets 1 à 7. La Bible dit que après cela, il y eut une fête des Juifs et Jésus monta à Jérusalem. Or à Jérusalem, près de la porte des brebis, il y a une piscine qui s'appelle en hébreu Bethesda et qui a 5 portiques. Sous ces portiques étaient couchés un grand nombre des malades, des aveugles, des boiteux, des paralytiques qui attendaient le mouvement de l'eau. Car un ange descendait de temps en temps dans la piscine et agitait l'eau. Et celui qui y descendait le premier, après que l'eau avait été agitée, était guéri, quelle que fût sa maladie. Là se trouvait un homme malade depuis 38 ans. Jésus, l'ayant vu coucher et sachant qu'il était malade depuis longtemps, lui dit, « Veux-tu être guéri ?» Et Jésus donc va poser cette question à ce malade, « Veux-tu être guéri ?» On dirait une question qui est un peu étrange de demander à un malade s'il veut être guéri. Mais regardez la réponse du malade. Jean 5, verset 7. Le malade lui répondit, « Seigneur, je n'ai personne pour me jeter dans la piscine quand l'eau est agitée et pendant que j'y vais, un autre descend avant moi. » Mais la réponse que le Seigneur attendait, c'est « Veux-tu être guéri ? Oui ou non ?» Il ne cherchait pas une réponse si complexe. Mais le malade, qu'est-ce qu'il fait? Bien, il répond selon ce qu'il voit avec ses yeux. Il répond selon ce qu'il est actuellement en train de vivre, selon la réalité. C'est-à-dire, il raisonne par rapport à ce qu'il vit. Et parfois, bien, ce qui nous empêche de voir le règne de Dieu dans notre vie, c'est qu'on raisonne trop. C'est qu'on calcule trop. Et laissez-moi vous rappeler que dans la réalité et dans la logique, 5 plus 2, ça fait 7. Mais que dans le royaume de Dieu, 5 pains plus 2 poissons, bien ça fait plus de 5000 hommes, sans compter les femmes et les enfants. C'est-à-dire que Dieu sort de la logique, que Dieu sort du calcul. Et ce que le Seigneur attendait, c'était « Veux-tu être guéri ?» Oui. Et si le Seigneur te pose cette question, et si tu dis oui, bien il va le faire. Parce que le Seigneur n'est pas limité par la condition actuelle que tu vis. Parce que le Seigneur n'est pas limité par ta situation. Mais le Seigneur est tout puissant. Et si le Seigneur t'appelle,
et qu'il te dit avance, alors tu peux avancer. S'il te dit viens, alors tu peux y aller. S'il te dit traverse, alors tu peux traverser. Parce que tu ne t'appuies pas sur une logique humaine, mais tu t'appuies sur sa parole. Et sa parole est la vérité. Sa parole vient de la vérité, vient dans la réalité et vient s'accomplir. Je ne sais pas si tu as reçu une parole de Dieu que tu ne crois plus. Mais aujourd'hui, le Saint-Esprit veut à nouveau, eh bien, booster ta foi. Il veut allumer peut-être ce que des circonstances ont éteint. Mais il veut rallumer cela pour que tu puisses traverser ce qui est impossible dans le nom de Jésus. On va faire une pause musicale et nous nous retrouvons tout à l'heure.

Gloire à Dieu, parce que nous voulons bien que le règne de Dieu vienne dans notre vie. Quand le règne de Dieu est dans la vie d'un homme et d'une femme, alors Dieu peut se glorifier. Alors l'impossible devient possible. Et on va voir encore un troisième point qui, des fois, va empêcher le règne de Dieu dans notre vie. C'est Dieu qui va parler à Moïse dans Exode 3, verset 10, et il va lui dire, maintenant va, je t'enverrai auprès de Pharaon, et tu feras sortir d'Égypte mon peuple, les enfants d'Israël. Moïse dit à Dieu, qui suis-je pour aller vers Pharaon et pour faire sortir d'Égypte les enfants d'Israël? Et le troisième point que des fois peut empêcher le règne de Dieu dans notre vie, c'est le manque de connaître notre identité. Moïse dit, qui suis-je? Comme en disant, je ne suis pas assez grand. Et des fois, j'ai écouté des fois des prières qui semblent spirituelles et je ne juge pas les frères ou les sœurs des fois qui ont fait ces prières parce que je sais qu'ils le font selon leur cœur, mais c'est quelque chose bien de faux. Des fois, j'ai entendu des prières, Seigneur, on vient comme des mendiants devant toi. Seigneur, aie pitié de nous. Mais quand tu appartiens à Dieu, quand tu as reçu Jésus dans ton cœur, tu n'es pas un mendiant. Le Seigneur n'a pas pitié de toi. Moi, je bénis Dieu, j'ai encore mes parents qui sont en vie et si je vais trouver mes parents et que je leur dis, je suis un mendiant, ayez pitié de moi. Mais mes parents vont me dire, mais tu vas pas bien. Tu n'es pas un mendiant, tu es notre fils. Et nous n'avons pas pitié de toi. Nous t'aimons. Et le Seigneur, quand il a racheté nos vies par Jésus-Christ, il nous a donné ce qu'il y avait de plus puissant sur la terre avec le Saint-Esprit, il a dit, parce qu'il vous a aidé, donné le pouvoir d'être appelé enfant de Dieu. Tu es un enfant de Dieu. Tu n'es plus un étranger. Tu es plus une étrangère, mon frère, ma sœur, toi qui as accepté Jésus. Tu n'es pas n'importe qui. Tu transportes en toi et tu véhicules en toi ce qu'il y a de plus puissant, tu transportes en toi le Saint-Esprit. Et parfois, notre manque de connaître notre identité nous fait dire, ben, même si Dieu nous envoie, on dit, mais je peux pas, moi. Mais si Dieu t'envoie, tu peux. Parce que tu n'es pas n'importe qui. Tu es un ambassadeur, tu es une ambassadrice. Tu fais partie du royaume de Dieu. Et si Dieu t'envoie, Dieu pourvoit. Et le quatrième point que on va continuer à voir à la suite de ce texte, c'est Exode 3:12. Dieu dit, je serai avec toi, et si ceci sera pour toi le signe que c'est moi qui t'envoie, quand tu auras fait sortir d'Égypte le peuple, vous servirez Dieu sur cette montagne. Moïse dit à Dieu, j'irai donc vers les enfants d'Israël et je leur dirai, le Dieu de vos pères m'envoie vers vous, mais s'ils me demandent quel est son nom, que leur répondrai-je? Dieu dit à Moïse, je suis celui qui suis. Et il ajouta, c'est ainsi que tu répondras aux enfants d'Israël, celui qui s'appelle Je suis m'envoyé vers vous. Et parfois, le quatrième point que on peut voir, c'est que ben, le manque de connaissance de Dieu nous empêche le règne de Dieu dans notre vie. Que Dieu puisse davantage se glorifier. La Bible dit que mon peuple périt faute de connaissance. Et nous, quand on lit ce texte, on voit que, et souvent c'est interprété que c'est un manque de connaissance des Écritures. Alors oui, ça peut être, c'est aussi un manque de connaissance des Écritures, de la Bible, mais c'est pas que ça. C'est un manque de connaissance de toute la personne de Dieu, de la parole, du caractère, de la personne de Dieu. Et parfois, eh bien, on a tellement peu de connaissances de la personne de Dieu qu'on se laisse tromper par l'ennemi. Alors bien sûr, on pourrait vivre 100 ans, 200 ans, 300 ans, et encore on connaîtrait qu'une petite partie de Dieu parce que Dieu est infini, parce que Dieu est éternel. Mais on a besoin, frères et sœurs, et moi le premier, on a besoin de connaître Dieu jour après jour, de plus en plus. Parce que Dieu veut nous amener de gloire en gloire et de triomphe en triomphe.
Dieu veut nous amener dans de nouvelles dimensions. Et pour entrer dans une nouvelle dimension, on doit apprendre à connaître Dieu bien de jour en jour. Je dois apprendre à connaître Dieu plus qu'hier. Et pour apprendre à connaître Dieu, j'ai besoin d'avoir de l'intimité avec lui. J'ai besoin, bien sûr, d'écouter sa parole aussi, par les ministères que lui, il a donné pour édifier bien son corps. J'ai besoin d'avoir de la communion avec des frères et des sœurs. Parce que chaque frère et chaque sœur qui ont accepté Jésus-Christ, c'est une partie de Dieu. Chaque sœur et chaque frère qui ont accepté Jésus-Christ est un membre du corps du Christ. Et je ne peux pas me passer des frères et des sœurs. J'en ai besoin. Des fois, l'ennemi nous fait croire que par rapport aux coups qu'on a reçus, par rapport aux blessures qu'on a reçues, des fois dans des églises locales, bien que on vive notre vie chrétienne seule. Mais l'enseignement de la Bible, ce n'est pas ça. L'enseignement de la Bible, c'est que j'ai besoin de mes frères et de mes sœurs. L'enseignement de la Bible, c'est que j'ai besoin des anciens. L'enseignement de la Bible, c'est que j'ai besoin bien de tout le ministère que Jésus a donné pour l'édification de son corps. Et si tu fais partie de son corps, eh bien, tu as besoin aussi de ses frères, de tes frères, de tes sœurs. Tu as besoin de l'intimité de Dieu. Tu as besoin de la parole de Dieu, comme tous nous avons besoin. Et le dernier point que nous allons voir, qui parfois empêche le règne de Dieu dans notre vie, dans Luc 22, au verset 54, la Bible dit ainsi, « Après avoir saisi Jésus, c'est-à-dire ils ont saisi Jésus dans le jardin de Gethsémané, ils l'amenèrent et le conduisirent dans la maison du souverain sacrificateur. Pierre suivait de loin. » Et on voit ici que Pierre donc le suivait de loin comme il est écrit. Pourquoi ? Parce qu'il prend peur. Parce qu'il a peur. Et des fois la peur nous empêche que le Seigneur vienne régner complètement dans notre vie. Les frères et les sœurs, on connaît les promesses de Dieu. On sait que Dieu est avec nous. On sait que on peut marcher sur les serpents et les scorpions et rien de cela ne pourra nous nuire. On sait, voici les miracles qui accompagneront ceux qui auront cru. Ils imposeront les mains aux malades. Ils chasseront en mon nom les démons. Ils boiront quelques breuvages mortels et ne feront point de mal. On connaît qu'on parlera de nouvelles langues. On connaît toutes les promesses de Dieu, que Dieu ne nous abandonnera jamais, qu'il sera toujours avec nous. Mais parfois, il y a une situation qui vient, qui nous fait peur, et on dirait qu'on oublie tout cela. Et on empêche Dieu de régner. Et la panique vient. Et le doute vient. Et on commence à suivre Jésus de loin. Bien sûr, on ne veut pas abandonner Dieu, mais on commence à le suivre de loin. Et au bout d'un temps, qu'est-ce qui se passe? Comme Pierre, à la fin, on renie Jésus. Parce que suivre Jésus de loin, ça peut durer un temps, mais ensuite, il faut revenir. Ensuite, il faut se repentir. Et je bénis Dieu parce que l'apôtre Pierre a suivi Jésus de loin. C'est vrai qu'il l'a renié pendant 3 fois, mais je bénis Dieu parce qu'il a su se repentir. Parce qu'il a su revenir. Et que Dieu fasse, toi qui écoutes ce message, que peut-être si tu as suivi Jésus de loin, que peut-être tu as renié Jésus, mais aujourd'hui, je voudrais te dire qu'il n'est pas trop tard. Il n'est pas trop tard pour revenir. Il n'est pas trop tard pour te repentir. Parce que Jésus n'est pas là pour te condamner, mais Jésus est là pour te rétablir, pour te restaurer et pour te pardonner. Et toi, mon frère, ma sœur, qui écoute ce message, ce n'est pas une condamnation que Dieu t'envoie, mais c'est une restauration, c'est un pardon. Alors viens à lui, ne tarde pas. Et la meilleure des positions, et je vais terminer avec cela, qu'on puisse prendre pour laisser le règne de Dieu dans notre vie, ça se trouve dans l'évangile de Luc, chapitre 10, et à partir du verset 38, la Bible dit, comme Jésus était en chemin avec ses disciples, il entra dans un village et une femme nommée Marthe le reçut dans sa maison.
Elle avait une sœur nommée Marie, qui s'étant assise au pied du Seigneur, écoutait sa parole. Et la meilleure des positions, c'est celle-ci. C'est être assise au pied du Seigneur. Vous savez, c'est une position qui a un message. Ça veut dire, je suis à tes pieds, Seigneur, je me rends complètement à toi. Je suis là pour recevoir ta parole. Je ne suis pas là pour raisonner ta parole. Je ne suis pas là pour essayer de tout comprendre, mais je suis là pour croire et pour la recevoir, ta parole. Et quand on prend cette attitude qui est une attitude en réalité bien de véritable adorateur et d'adoratrice, alors on peut laisser le règne de Dieu s'épanouir dans notre vie. Et Jésus va dire donc à Marthe, la sœur de Marie, qui elle va un peu se plaindre de cette attitude parce qu'elle, elle est occupée à beaucoup de choses. Jésus va lui répondre, Luc 10, verset 42, « Une seule chose est nécessaire. Marie a choisi la bonne part qui ne lui sera point ôtée. » La véritable vie chrétienne est toujours d'être à ses pieds, aux pieds de Jésus, pour recevoir ses instructions, pour recevoir sa direction. Et que le Seigneur nous aide à avoir ce mode de vie. Que le Seigneur nous aide à le consulter en tout temps, à pas nous engager avec lui. Mais que on puisse, eh bien, bâtir, édifier, construire avec la parole de Dieu. Restez bénis et à bientôt dans le nom de Jésus.

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Podcast numéro 4, les avantages d'être agréable à Dieu. La paix touche toutes les dimensions spirituelles, car elle représente le lieu où cessent les combats humains. Cela signifie que tout raisonnement lié aux luttes, aux guerres et aux combats inutiles peut expliquer la complexité de l'homme sans Dieu. Mais la paix céleste commence dans le domaine de Dieu, où nos raisonnements de lutte et de combat s'arrêtent. La paix du ciel commence par l'acte de déposer nos armes à la croix. Dans le podcast précédent, nous avons évoqué le sujet d'être diligent envers des choses essentielles, et aussi nous avons évoqué le texte de Marie et de Marthe dans Luc chapitre 10, verset 38. Donc, être diligent signifie être attentif, constant et minutieux pour atteindre un résultat de qualité. Nous avons aussi parlé de Marthe comme une fille avec un tempérament plutôt militant à faire des tâches ménagères avec beaucoup d'importance lorsque sa sœur Marie voulait tout simplement écouter Jésus. Elle était diligente, elle était agréable à Dieu. Aujourd'hui, nous allons parler des avantages d'être agréable à Dieu. Un exemple biblique entre ces deux caractères différents, c'est l'histoire de Caïn et Abel. Cette histoire, racontée dans le livre de la Genèse, chapitre 4, versets 1 à 8, n'est pas juste un drame fraternel. Il révèle deux combats et deux caractères différents. Abel est un berger. Il offre à Dieu les premiers-nés de son troupeau avec foi et un cœur sincère. En réalité, son travail est l'observation, la protection et la prévention. Caïn, lui, est agriculteur. Il apporte aussi une offrande à Dieu, mais elle ne lui plaît pas, non pas à cause de ce qu'il offre, mais de sa manière dont il le fait. Il travaille la terre, il sème, il plante, il arrose, il récolte. C'est un travail physique, exigeant, soumis aux aléas du climat et de la fertilité du sol. Le militantisme, selon Caïn, peut soulever une conviction forte, passionnée, avec le désir de changer le monde ou de défendre une cause. Dans ce cas, on peut agir par la tension ou on peut se laisser envahir par des besoins urgents. La personne qui milite donne une impression d'engagé, de missionnaire, même si la cause est vide. Cela comble parfois un vide intérieur. Par contre, la diligence d'Abel peut nous laisser penser qu'il a agi avec un zèle discipliné dans un esprit de fidélité et de responsabilité, souvent sans bruit ni besoin de reconnaissance. Il s'agit de faire le nécessaire avec douceur, humilité, intelligence et persévérance. Cette histoire nous rappelle aussi l'histoire de David, histoire que l'on écoutera prochainement. Abel était une personne diligente. La personne diligente travaille avec calme et constance. Elle est portée par un sens du devoir ou de l'appel intérieur. Elle n'est pas dans la réaction, mais dans la construction. La personne diligente est associée à un disciple qui écoute la sagesse biblique. Et dans le Saint-Esprit, elle reflète la patience, l'amour et la compassion. La Bible raconte que Dieu accepte l'offrande d'Abel, mais pas celle de Caïn. Caïn devint jaloux, en colère, et finit par tuer son frère Abel. Il en ressort peut-être la différence entre le militantisme de Caïn et la diligence d'Abel. Dans une perspective spirituelle, le militant peut tomber dans le jugement, voire dans la polémique, à se comparer. La personne trop militante peut aussi se fatiguer. Trop de militantisme peut conduire à l'intolérance, à l'incapacité d'écouter d'autres et parfois à la violence verbale ou tuer, comme cet exemple entre Caïn et Abel. On peut finir par idolâtrer la cause au point d'écraser l'humain, d'oublier la compassion et même justifier l'injustifiable. Quand on est diligent, on n'a pas besoin de se sentir important, car le seul important est Jésus-Christ dans nos vies. La personne diligente connaît la différence entre ce qui est subtil et ce qui est essentiel. L'essentiel est l'amour qui nous amène à la vie éternelle.
La personne diligente connaît les vrais combats spirituels. Elle connaît ses priorités, car certaines causes semblent sérieuses en surface, mais ne touchent ni l'âme, ni le bien commun, ni la vérité. Donc, sans doute, c'est mieux de devenir de plus en plus une personne agréable et diligente. Voici d'ailleurs quelques avantages d'être une personne agréable à Dieu. Premièrement, Dieu résiste aux orgueilleux, mais il fait grâce aux humbles. Cela veut dire que Dieu est généreux envers ceux qui sont humbles. Cela signifie aussi que Dieu accorde sa faveur, son aide, son amour à ceux qui se reconnaissent petits et qui dépendent de lui. Deuxièmement, Dieu développe notre foi. Car selon le livre d'Hébreux, chapitre 11, verset 6, « Sans la foi, il est impossible de lui être agréable. » Dieu développe une

Non, pas parce qu'elle contrôle tout, mais parce qu'elle choisit d'écouter la voix du Seigneur. C'est ainsi que Dieu développe sa capacité à l'écouter. Dire oui à Dieu nous conduit à le savoir écouter. Et dans ce oui, Dieu nous amène vers des expériences profondes, lumineuses, remplies de beauté et de sens. Quatrièmement, un avantage d'être selon Dieu est de devenir un outil d'oxygène dans ce monde. Matthieu 5, verset 14 nous dit « Vous êtes la lumière du monde. Nous sommes la lumière de ce monde et dans la lumière nous amenons le calme et la confiance. Nous reflétons la beauté de Dieu pour les gens qui nous entourent. » Trop souvent, on associe la foi à un esprit religieux rigide, voire à un certain militantisme. Mais la douceur, la diligence et l'humilité nous ouvrent une autre vision de la vie spirituelle. Une foi incarnée dans la paix qui apaise au lieu d'imposer. C'est ainsi que nous devenons artisans de paix, en créant autour de nous des espaces sûrs, calmes et porteurs de sens. Jésus est venu sur terre pour briser nos schémas mentaux et nous enseigner l'essentiel. Il est le prince de la paix et l'issue véritable de notre union fraternelle. Dans sa demeure, nous trouvons bien plus que des réponses. Nous découvrons des trésors de grâce, de repos et de vie en abondance. C'est là, auprès de lui, que commence la vraie vie, celle qui transforme, qui unit et qui demeure à tout jamais. 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À bientôt.

j'ai envie de respirer un peu. J'ai un rythme de vie où j'ai peut-être plus très bien que tenter, mais j'ai envie d'aller voir, de regarder, de m'offrir le temps de me taire. Ça s'appelle la liberté.

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0: j'ai grandi depuis tout petit avec plein de traditions, plein de règles que je comprenais pas forcément. On me disait de faire comme ci, faire comme ça, penser ceci, penser cela. Et en fait, on me demandait de me compter comme ça et de pas réfléchir. Pour eux, en fait, c'était pour satisfaire du coup leurs besoins à eux et pas à moi. Et du coup, j'ai mis un terme à ça et j'ai décidé de vivre pour moi-même.
1: C'est des réflexions que j'entretiens encore bien souvent à l'heure actuelle, de réaliser que je ressens beaucoup de choses, mais je les dis pas par peur de mal les dire. Mais au final, c'est moi qui porte le poids de cette colère que je garde pour moi, et je fais pas plus de bien autour de moi finalement en gardant les choses pour moi, parce que ça finit par sortir d'une manière ou d'une autre. Et donc j'essaye d'apprendre à exprimer les choses, mais je suis encore un peu trop une people pleaser pour y arriver, donc c'est un travail en cours.
2: Oh, c'est pareil que Max, hein. C'est très culturel aussi. On a grandi dans des familles où faut faire comme si, t'as rien à dire, c'est comme ça et tout. Et moi, je suis un peu comme Nolwenn, où j'en magasine beaucoup plutôt que de parler. Donc voilà.

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1: On est aujourd'hui dans Romains 8, versets 1 à 17. Dans le chapitre 7, on a senti la frustration face à l'échec dans la vie chrétienne. Voilà maintenant la victoire. Le chapitre 8 est l'apogée de cette lettre. On l'appelle souvent le plus grand chapitre de la Bible. Aucun chapitre ne décrit aussi profondément l'espérance et les bontés que l'on a dans l'amour de Dieu, ou bien l'œuvre que la Trinité opère en nous. Toutes ces vérités nous donnent une grande sécurité et l'occasion de vivre comme Dieu le veut. Comme Moïse au buisson ardent, abordons ce chapitre déchaussé et tête nue, sans en réaliser pleinement toute la gloire. Aux chrétiens épuisés et frustrés, Romains 8 promet la puissance. Comment ? L'Esprit de Dieu l'opère en nous. Une vie qui plaît à Dieu doit être vécue par sa puissance. Le Saint-Esprit s'occupe de nous délivrer de la frustration et de l'échec.

0: Le péché nous dominait, même comme chrétiens. Il empêchait notre communion avec Dieu. Seule une autorité supérieure peut rétablir notre communion avec Dieu. Seul le Saint-Esprit, notre nouvelle vie, peut nous relier au Christ Jésus vivant. Il nous libère du contrôle du péché et de la puissance de la mort. Cette relation durable avec Dieu existe parce que son Esprit vit en nous. On peut ainsi jouir de nombreuses satisfactions et utiliser toutes nos capacités reçues de Dieu. Beaucoup pensent qu'ils vivent réellement aujourd'hui, mais c'est rien comparé à la vie que Dieu veut donner. Juste espérer faire mieux ne compte pas. Si tu es en Christ, tu as l'Esprit de Dieu et tu ne peux pratiquer cette vie dont parle sa parole que quand il agit en toi. Cesse de croire en toi-même et crois plutôt que l'Esprit de Dieu peut te rendre capable de vivre pour Dieu par ta nouvelle nature, aujourd'hui. Si tu es découragé, c'est que tu ne crois pas Dieu. Il a un but et des bénédictions pour toi. Fais-lui confiance et prends la vie à sa manière. À propos, aucun des dons de Dieu ne vient par ton zèle. Pas besoin de te consacrer à lui. Tu dois croire en lui. Tu ne peux rien faire, mais Dieu peut tout. Es-tu prêt à remettre le contrôle au Saint-Esprit et à cesser de croire à ta nature faible et pécheresse? Dis-lui, « Je suis incapable, Seigneur, mais tu peux le faire par moi. » Le Saint-Esprit t'aidera si tu lui confesses tes difficultés. Seul Christ peut te décharger. « Venez à moi, vous tous qui êtes fatigués et chargés, disait Jésus, et je vous donnerai du repos. Tu connaîtras le pardon. » Une nouvelle relation avec Dieu signifie qu'il te conduit sur des chemins de justice et tu peux oublier ton insécurité. Tu as sa joie dans le cœur et son esprit déborde en toi disant « Abba, Père ». Abba, mot araméen signifiant en gros « mon papa » est le cri du cœur en cas de problème. Imagine un enfant, bras ouverts, cherchant du réconfort. L'esprit confirme à ton esprit que tu as cet accès à Dieu. Cette tendre relation paternelle se poursuit de l'enfant à l'héritier, au co-héritier de Christ. On est en famille. Tout ce qui est dur pour toi aujourd'hui, tu peux être sûr que, comme co-héritier, Christ le rachètera un jour. Ça semblera léger comparé au poids éternel de gloire dont on jouira avec lui. Tout ça, c'est à nous en Christ, quand l'Esprit de Dieu contrôle tout. Et plus encore, arrive.
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2: En Matthieu 16, 24, Jésus dit ceci. « Si quelqu'un veut marcher à ma suite, qu'il renonce à lui-même, qu'il se charge de sa croix et qu'il me suive. » Suivre Jésus n'est pas un long fleuve tranquille. Cela implique effectivement de renoncer à soi-même pour mieux se donner aux autres. Cela implique effectivement de porter une croix. Quelles que soient nos croix, quels que soient nos renoncements, accomplissons cela en se disant que c'est pour mieux suivre Jésus.
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0: agréable pour l'anniversaire des 10 ans de mariage de Mick et de sa Dulcinée. Et à cette occasion, je vais demander à Mick d'aller jusqu'au piano pour composer des notes et pour déclarer son amour à celle avec qui il a fait une alliance. Et parce que c'est les 10 ans, c'est l'étain, c'est la lumière, c'est le voyage, c'est des hauts, des bas. Et il va déclarer tout ça en chanson ce soir. Vas-y, on t'encourage, tout le monde.
1: Bon, je suis pas chanteur, mais je vais essayer de faire au mieux.

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1: C'est pour moi un plaisir de partager mon témoignage, non pas raconter ma vie, mais plutôt ce que le Seigneur Jésus a fait dans ma vie. Bon, vous me voyez là avec un ballon et une Bible. Pour moi, c'est deux éléments tellement importants dans ma vie. Vous ne pourrez pas me dire qu'est-ce que je préfère, mais par contre, quelle incidence ces deux éléments ont eu dans ma vie. Moi, je ne suis pas né dans une famille chrétienne, comme on l'entend aujourd'hui, comme je le conçois aujourd'hui, c'est-à-dire dans la connaissance de l'Évangile et de la vérité, mais dans la foi et le respect de Dieu au travers de la religion catholique. Mon père nous a menés régulièrement à l'église, l'église de mon quartier, les minimes à Toulouse, les cathédrales Saint-Cernin. J'avais l'habitude de voir donc des gens prier, d'entendre parler de Dieu. Mais en même temps, dans sa quête spirituelle, mon père a aussi flirté avec des sectes comme les Rosicruciens. Et on avait des enseignements, des choses de Dieu, des conceptions de Dieu et des choses qui n'avaient pas vraiment à voir avec cela. Mais Dieu, dans sa grâce, a permis que mon père rencontre des chrétiens nés de nouveau, remplis du Saint-Esprit, qui lui parlent de l'Évangile. Et un jour, alors que nous avions l'habitude d'aller dans les cathédrales et les églises traditionnelles, nous sommes allés dans un lieu de culte et j'ai vu sur un mur un écriteau qui m'a marqué « Dieu est amour ». Dans mon cœur, c'était quelque chose de formidable. Je voyais les gens s'embrasser, discuter, il y avait une joie, une paix que j'avais pas vu dans les lieux de culte où on allait avant. Et j'ai intégré le club du dimanche. J'aimais écouter parler de Dieu, les héros de la Bible, David contre Goliath, Abraham, Moïse. Je me régalais d'écouter ces choses et je grandissais dans cette foi-là, sachant à qui nous nous adressions le soir, quand avant de se coucher, notre Père nous rassemblait pour prier. Et puis, bon, la vie est ce qu'elle est, les problèmes sont là, parfois les difficultés. Le vent souffla, comme dit la Bible. Et la maison, le couple de mes parents ne résista pas. Il y eut le divorce de mes parents en 91 et ce fut un tournant dans ma jeune vie. Mon caractère se durcit. À l'école, c'était difficile, ça ne s'est pas arrangé. Je commençais à fréquenter des garçons avec qui on grandit dans le quartier. On fait comme eux, on veut aussi s'en sortir, on veut aussi sortir de la pauvreté, de ce que nous considérons comme des manques. Il nous faut trouver des moyens pour le combler, mais comme mes parents ne me laissaient pas sortir le soir, je trouvais des moyens détournés de me procurer de l'argent. Je glissais peu à peu dans la petite délinquance, tout simplement. Mais voilà, par la taille que Dieu m'a donnée, j'ai commencé à jouer au basket. Ça m'a sorti du quartier, ça m'a sorti des préoccupations du quartier, comment on vole la mobilette, qui a fait ci, qui a ça, tel matos, tel bagarre. Je n'étais plus dans ces choses, je m'entraînais tous les jours. J'ai intégré le Krebs des Midi-Pyrénées à Toulouse, dans la région de Rangueil. Et c'était ma vie, le basket. Voilà, c'était ma vie, c'était ma passion. Sélection départementale, sélection régionale avec des hommes de qualité. Je me souviens de Damien Lerol qui a commencé à me faire mes premiers pas au basket. Je me souviens d'hommes qui ont marqué ma vie et qui ont permis que mon pied ne s'enfonce pas véritablement. Mais le basket ne peut pas sauver un homme, même si je suis allé en haut niveau, puisque j'ai été sélectionné pour intégrer le centre de formation de Pau-Orthez. Un jour, Claude Bergeot, avec Frédéric Sarr, m'a vu faire un match dont je ne suis pas vraiment fier, mais néanmoins, ils m'ont demandé de faire des tests. Claude Bergeot est venu rencontrer ma mère et j'ai intégré cette prestigieuse équipe pour moi. C'était un autre univers, un autre monde, mais c'est aussi une autre vie. C'est aussi beaucoup de choses. Et au lieu de trouver un plein épanouissement, j'ai trouvé plutôt les limites de mon être intérieur, ma soif, mes rancunes, mes blessures. Toutes ces choses étaient toujours là, malgré les amusements, les soirées, les filles, toutes ces choses, ça comblait pas mon cœur. Et je suis passé par une opération, les deux genoux, tendinite, donc on a fait un peignage rotulien. Et pendant ce temps d'arrêt du sport, pour moi, ce temps d'isolement ou en rééducation en Cabreton, je méditais. Dieu m'a montré ma vie. J'ai vu ma vie défiler comme si j'étais spectateur de moi-même, spectateur de mes péchés, spectateur de mes mensonges, spectateur de mon manque de fidélité, spectateur de ma misère. Et la Bible, que mon père m'avait offert petit, et que j'emmenais toujours un peu comme un talisman, elle a vraiment trouvé un sens particulier à ce moment-là. Quand vous n'êtes plus sous les feux des projecteurs, quand vous n'êtes plus sous le regard des filles, sous le feu des projecteurs des boîtes de nuit, eh bien, vous êtes seul face à votre conscience, face aussi au regard de Dieu. Et je me suis réfugié sous le regard de Dieu. Dans son amour, j'ai retrouvé cette relation que j'avais petit avec lui. J'ai retrouvé une paix intérieure. J'ai retrouvé un sens particulier à ma vie. J'ai cherché une autre façon d'être. Mais je ne voulais pas quitter l'orgueil, le contentement que je trouvais en jouant au basket. C'était un exutoire. Plus qu'une passion, c'était un exutoire pour moi. Il me fallait cela pour vider de mon cœur toute la rage, toute la colère, toute l'énergie qu'il y avait en moi. Il fallait que ça sorte quelque part. Et c'était le basket. Les choses n'ont pas évolué comme je voulais. J'ai été, j'ai dû quitter le club. Je correspondais plus aux critères très sélectifs et exigeants de Pau. Je suis allé jouer dans un club en National 2 à Lourdes. Et là, pour moi, je me suis dit, ça y est, je vais relancer ma carrière. J'ai oublié tout ce que Dieu avait mis sur mon cœur à ce moment-là. Ça s'est pas du tout bien passé. Je ne comprenais pas que Dieu voulait m'amener quelque part, qu'il voulait me toucher, qu'il voulait ma vie, qu'il voulait que je donne mon cœur, qu'il fallait que je me repente profondément de mes péchés, que je change de vie. Un jour, j'ai eu conscience de ça et j'ai commencé à parler au Seigneur. L'année s'était très mal passée. J'avais accumulé encore plus de colère, j'avais accumulé encore plus de ressentis. J'avais commencé à construire des plans, des mauvais plans qui auraient pu m'amener en prison pour me venger de ceux que j'avais identifié comme les responsables de la situation dans laquelle j'étais. Et Dieu m'a arrêté. Un matin, alors que je criais à lui, je lui parlais de mes colères, de mes blessures, de ma vie de famille, des situations difficiles que j'avais vécues. Et là, j'ai senti la présence de Dieu descendre sur moi. Quelque chose m'a enveloppé, a rempli tout mon appartement et je me suis mis à pleurer. Pleurer, mais j'étais pas dans un état de culpabilité. Non, je me sentais aimé, je me sentais réconforté. J'avais répandu mon cœur devant celui qui a le pouvoir non seulement de pardonner, de laver, mais de décharger la conscience de fardeaux, de péchés qui étaient là et qui s'accumulaient. Et après un temps assez long, mes larmes ont cessé de couler, quelque chose s'était passé dans mon cœur. Et j'ai commencé à marcher avec Jésus comme ça, à Lourdes, ne sachant pas qu'il y avait des chrétiens nés de nouveau, je ne savais pas qu'il y avait d'église évangélique. Dieu, quelques semaines plus tard, a mis sur mon chemin un pasteur manouche, Christy Hoffmann, qui s'est pris d'affection pour moi. Il venait me visiter quasiment tous les jours avec d'autres chrétiens, chanter des cantiques, me parler de l'amour de Jésus, m'amener aux réunions, jusqu'au jour où il m'a demandé, mais tu es prêt pour le baptême, qu'est-ce que tu attends? Et moi, je pensais que pour être baptisé, il fallait être parfait. Alors, il a pris le temps patiemment que je réalise que le baptême n'était pas une récompense, le diplôme du chrétien, mais bien le signe de son engagement d'une vie nouvelle avec Jésus, le signe, la manifestation de son amour pour Jésus et un signe d'obéissance aussi. Parce que le Seigneur a dit, celui qui croira et qui sera baptisé. Alors, j'ai choisi cela. Et en novembre 98, je suis allé me faire baptiser à l'église qui m'avait ensemencé mon cœur de l'évangile dès petit à Toulouse. Le pasteur Tony Ramos était là. S'est réjoui de cette nouvelle. On a eu un entretien. Les larmes ont coulé. C'est beau de voir ce que Jésus peut faire dans un cœur. Donc, je me suis fait baptiser et j'ai avancé. Aujourd'hui, je sers le Seigneur. Je suis pasteur stagiaire à l'église de Valence, la Pentecôte, aux côtés du docteur Dominique Moureau. Et chaque jour est pour moi une aventure. J'apprends du Seigneur. J'apprends des âmes. Et si je peux donner un encouragement à ceux qui doutent de ce que le Seigneur peut faire dans leur vie, s'il m'a changé et transformé, s'il a fait de moi un homme qui est capable d'honnêteté, capable d'intégrité, capable de paix, il peut le faire aussi pour vous. S'il a, dans sa grâce, permis qu'un homme comme moi le serve aujourd'hui, annonce l'évangile, il peut le faire pour vous. Il est capable. Que Dieu vous bénisse.
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3: Salut mes amis de FM Évangile, je suis trop content parce que vous allez écouter ma composition, la stèle. Qu'est-ce que c'est une stèle? C'est une pierre. C'est la pierre, par exemple, que Jacob va ériger sur le mont où il se rend compte que Dieu est là. C'est une pierre, on appelle ça maintenant un autel. Et on va la bénir, cette pierre, on va mettre une onction d'huile. Je crois qu'on est un peu tous ces rochers, ces pierres vivantes sur lesquelles Jésus va construire son église et on a besoin de cette onction. Donc Seigneur, envoie cette onction sur les auditeurs. Amen.

Bonjour, je m'appelle Freddy, j'ai 24 ans. Et il y a eu tout un temps dans ma vie où je vivais sous la peur. Je pouvais pas regarder vers le ciel parce que je pensais que Dieu pouvait me frapper à tout moment. Je croyais qu'il ne m'aimait pas parce que j'avais été trop loin. Avant, certaines de mes fréquentations m'appelaient le caméléon. Je me faisais tout à tous, comme on dit. Je me cherchais dans tous les styles afin de pouvoir combler un manque. Et à cette époque, ce qui occupait mon temps, c'était plus l'école. J'avais quitté l'école. Et j'ai vite décroché. C'était plutôt les vols à l'arraché, les deals, les cambriolages.

Et avec mes parents, c'était devenu la guerre totale. Mais en réalité, c'était rien comparé à toutes les luttes que je devais mener à l'intérieur de moi. Et malgré tout ce que je faisais, je ressentais vraiment une grande culpabilité. Mais malgré ça, j'ai continué de pire en pire. Je vendais de la drogue, cannabis, héroïne, cocaïne, ecstasy. Puis vous savez, quand on vend ce genre de drogue, c'est de la mort qu'on vend. Alors je me rappelle que certains amis m'enviaient et il y en a d'autres qui voulaient pas me suivre. Certains disaient même que j'avais le diable en moi. Je pouvais les comprendre, je buvais du matin jusqu'au soir. J'étais devenu violent, je savais où trouver des armes s'il le fallait. J'ai vu et fait des choses que je pourrais forcément ne pas révéler pour ne pas choquer, mais sachez que cette vie-là, c'était bien mon quotidien. Évidemment, j'ai fini en prison et même là-bas, j'avais tout ce qu'il me fallait. J'avais mon smartphone avec un abonnement pour voir des films prépayés en ligne, payés par mes potes. J'avais aussi une mule. Alors une mule, c'était quelqu'un qui faisait tout ce que je voulais jusqu'à même faire mon lit. J'avais ma copine et ma famille qui venaient me voir en prison. Et pendant mon séjour, un aumônier de prison venait de temps en temps me voir. Mais je voulais pas que ça se sache, alors je me suis vite séparé de lui. J'essayais de faire comme tout le monde. Mais en ce temps-là, je pensais beaucoup à Dieu. Mais à chaque fois que j'y pensais, je faisais des crises d'angoisse. Et pendant tout ce temps, mon frère qui restait chrétien n'a pas cessé de prier pour moi. Et il croyait que Dieu pouvait me sauver. Il venait même sur mon point de vente pour me parler de Dieu. Et à chaque fois qu'il parlait, je chantais que Dieu était là. Et pourtant, je me rappelle que certaines personnes autour de lui lui disaient, mais c'est dommage quand même pour ton frère. Il avait bien commencé. Et mon frère leur répondait, mais ne vous inquiétez pas parce que un jour il va revenir et il va revenir et encore plus fort. Un jour, je rentrais chez moi et mon frère était présent. Puis au travers d'une discussion, il me demande si ça va et ce jour-là, ça allait pas. Alors je lui dis et il me dit, mais tu sais, Dieu t'aime et tu peux revenir à lui. Et je me rappelle que ce jour-là, c'était pas comme d'habitude, parce que ce jour-là, cette phrase, elle a percuté mon cœur. À tel point que quand je me suis retrouvé seul, j'ai décidé vraiment de tout nettoyer et j'ai supprimé tout ce que j'avais dans mon téléphone, mes réseaux sociaux, mes contacts, et j'ai vraiment coupé tout contact avec mon passé. Et je suis monté dans ma chambre et j'ai dit à Dieu, bah écoute, voilà, si tu peux me pardonner et si tu peux me changer, alors vas-y, au nom de Jésus. Et à cet instant, l'Esprit de Dieu m'a saisi, et depuis toute ma vie a été bouleversée. J'ai été délivré de la cigarette, j'ai été délivré de l'alcool, et j'ai plus jamais fait une seule crise d'angoisse, moi qui en faisais presque chaque semaine. J'ai même vécu un miracle au niveau de la justice, alors que je passais en jugement, j'étais censé retourner en prison, et au final, j'ai pu être libre. Et ceux qui me connaissent avant disent même que mon visage a changé. Et oui, il y a quelque temps, j'étais en prison avec des dizaines de rats qui couraient sous ma fenêtre. Et ma vie était catastrophique. Aujourd'hui, je suis libre. Et pas seulement physiquement, mais spirituellement. Et je peux même dire que j'aime Dieu. Dieu est venu, non pour me frapper, comme je le croyais, mais pour me secourir. Alors, vraiment, si tu crois que Dieu est ce Dieu en l'air qui est là pour te juger ou pour te frapper, mais vraiment, sache que c'est pas le cas. Dieu est là pour te secourir, peu importe par quoi tu passes. Comme moi je l'ai vécu dans ma chambre, toi aussi tu peux le vivre, peu importe là où t'es. Et je t'invite vraiment à le faire, et de dire à Dieu, mais révèle-toi à moi, et viens me secourir.

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Première épître de Paul aux Corinthiens, chapitre 12. Pour ce qui concerne les dons spirituels, je ne veux pas, frères, que vous soyez dans l'ignorance. Vous savez que lorsque vous étiez païens, vous vous laissiez entraîner vers les idoles muettes, selon que vous étiez conduits. C'est pourquoi je vous déclare que nul, s'il parle par l'Esprit de Dieu, ne dit « Jésus est anathème ». Et que nul ne peut dire « Jésus est le Seigneur » si ce n'est par le Saint-Esprit. Il y a diversité de dons, mais le même Esprit. Diversité de ministères, mais le même Seigneur. Diversité d'opérations, mais le même Dieu qui opère tout en tous. Or, à chacun la manifestation de l'Esprit est donnée pour l'utilité commune. En effet, à l'un est donnée par l'Esprit une parole de sagesse, à un autre une parole de connaissance, selon le même Esprit. À un autre la foi, par le même Esprit. À un autre le don des guérisons, par le même Esprit. À un autre le don d'opérer des miracles. À un autre la prophétie. À un autre le discernement des esprits. À un autre, la diversité des langues. À un autre, l'interprétation des langues. Un seul et même esprit opère toutes ces choses, les distribuant à chacun en particulier, comme il veut. Car, comme le corps est un et a plusieurs membres, et comme tous les membres du corps, malgré leur nombre, ne forment qu'un seul corps, ainsi en est-il de Christ. Nous avons tous, en effet, étaient baptisés par un seul esprit, pour former un seul corps, soit juif, soit grec, soit esclave, soit libre, et nous avons tous été abreuvés d'un seul esprit. Ainsi, le corps n'est pas un seul membre, mais il est formé de plusieurs membres. Si le pied disait « Parce que je ne suis pas une main », je ne suis pas du corps, ne serait-il pas du corps pour cela? Et si l'oreille disait, parce que je ne suis pas un œil, je ne suis pas du corps, ne serait-elle pas du corps pour cela? Si tout le corps était œil, où serait l'ouïe? S'il était tout ouïe, où serait l'odorat? Maintenant, Dieu a placé chacun des membres dans le corps comme il l'a voulu. Si tous étaient un seul membre, où serait le corps? Maintenant donc, il y a plusieurs membres et un seul corps. L'œil ne peut pas dire à la main « Je n'ai pas besoin de toi », ni la tête dire au pied « Je n'ai pas besoin de vous ». Mais bien plutôt, les membres du corps, qui paraissent être les plus faibles, sont nécessaires. Et ceux que nous estimons être les moins honorables du corps, nous les entourons d'un plus grand honneur. Ainsi, nos membres les moins honnêtes reçoivent le plus d'honneur, tandis que ceux qui sont honnêtes n'en ont pas besoin. Dieu a disposé le corps de manière à donner plus d'honneur à ce qui en manquait, afin qu'il n'y ait pas de division dans le corps, mais que les membres aient également soin les uns des autres. Et si un membre souffre, tous les membres souffrent avec lui. Si un membre est honoré, tous les membres se réjouissent avec lui. Vous êtes le corps de Christ, et vous êtes ses membres, chacun pour sa part. Et Dieu a établi dans l'Église, premièrement des apôtres, secondement des prophètes, troisièmement des docteurs, ensuite ceux qui ont le don des miracles, puis ceux qui ont le don de guérir, de secourir, de gouverner, de parler diverses langues. Tous sont-ils apôtres? Tous sont-ils prophètes? Tous sont-ils docteurs? Tous ont-ils le don des miracles? Tous ont-ils le don des guérisons? Tous parlent-ils en langue? Tous interprètent-ils? Aspirez aux dons les meilleurs. Et je vais encore vous montrer une voie par excellence.

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0: terreau.
1: Dans le terreau.
0: Et de l'eau.
1: Et de l'eau. 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
0: Salut Adriel.
2: Salut Mick.
0: Tu vas bien?
2: Ouais, et toi?
0: Ça va, tranquille. Dis-moi tout.
2: Ouais, en fait, je voulais juste savoir si tu viens à mon anniv.
0: Ah oui, ton anniversaire, c'est quand déjà?
2: C'est samedi 5, samedi prochain.
0: Ah oui, déjà, bah oui, sans problème. J'ai le droit de venir avec ma femme ou pas?
2: Ouais, bien sûr.
0: Bah écoute, c'est noté. Tu fêtes quel âge déjà?
2: 10 ans.
0: Ah ouais, 10 ans déjà.
2: Et ouais.
0: Eh bah écoute, on sera là, tu peux compter sur nous.
2: Merci beaucoup.
0: Pas de soucis, allez, bisous à la famille et bonne journée à toi Adriel, ciao.
2: Bonne journée, salut.
0: Salut. Punaise, 10 ans quoi. 10 ans.

Je m'appelle Khadija Diakité, je suis originaire de la Côte d'Ivoire et je me permets de faire ce témoignage pour vous encourager et pour vous fortifier. J'étais musulmane, je viens d'une famille musulmane pratiquante et j'ai rencontré le Seigneur en 2008, je me suis fait baptiser en fait, mais c'est un cheminement. Et ma première Bible, je vais essayer de commencer par le début pour vous amener à ma conversion. J'ai obtenu ma première Bible, je ne saurais pas vous dire comment, mais j'ai jamais su lire ce livre. Ça m'a attiré, mais j'ai jamais su le lire. Mais j'étais vraiment pratiquante, je faisais mes cinq prières, le ramadan, voilà. Tout ce qu'il fallait faire pour une musulmane. Et parce que mes parents, mon père, il est parti à la Mecque, ma sœur qui me suit et tout. Et quand je suis venue en 90 en France, j'étais vraiment plus qu'assidue dans mes prières et tout. Et il s'avère que en 99, je suis allée aux États-Unis parce que j'ai fait mes études en France, à Aix-en-Provence. Je suis partie sur Paris. Et en 99, je suis allée aux États-Unis. Et là-bas, je me suis procuré une Bible pour pouvoir améliorer mon anglais parce que je m'étais inscrite à l'université en fait. Et j'ai fait mon cheminement. Je suis revenue en France en 2003. Et j'ai acheté une autre Bible. Et j'étais dans le bus, je lisais la Bible en fait dans le bus. Et il y a un monsieur qui m'a dit, il m'a demandé si j'étais musulmane. Je lui ai dit non, que j'étais chrétienne, mais j'étais vraiment fière de dire que j'étais musulmane et tout. Et il m'a dit, ben, vu que vous n'êtes pas chrétienne et que je vous vois en train de lire la Bible, essayez de commencer par le Nouveau Testament. Parce que moi, je lisais par l'Ancien Testament. Et donc, je ne l'ai pas écouté, j'ai continué à lire l'Ancien Testament, que je trouvais que c'était dur. Et je vais essayer d'abréger un peu. Et je suis allée, comment on appelle, dans le sud de la France pour du boulot. Et j'étais sur mon tapis de prière, puisque je faisais mes prières, mes cinq prières par jour. Et il savait que je me suis rappelée, je me suis rappelée d'une parole de mon professeur coranique, puisque j'ai fait l'école coranique comme l'école du dimanche chez les chrétiens. Et il me disait, dès que tu finis de faire tes sourates et tout, tu restes sur ton tapis de prière et tu demandes à Dieu, tu parles à Dieu comme tu me parles et tout. Et moi, c'est ce que je faisais depuis longtemps. Et à cette période-là, j'étais vraiment, enfin, je pense que mon cœur cherchait vraiment le Seigneur, mais je ne savais pas que je le cherchais. Et j'avais des soucis à mon travail et tout. Donc, vraiment, je parlais au Seigneur et je lui ai dit, bon, ça suffit maintenant. S'il existe vraiment qu'il se manifeste, qu'il me montre un signe comme quoi il existe, quoi. Parce que on me dit, chez les musulmans, il paraît c'est le bon, chez les chrétiens, je sais plus où il est, chez les hindous. Donc vraiment, c'est comme si je l'avais mis au défi. Et à peine je finis de dire ça, je me suis vue ravie en esprit. Mais j'avais pas compris le mot ravie, c'est après je l'ai vu dans la Bible, en fait. En quelques secondes, j'étais plus là où j'étais, en fait, en esprit. Donc je me suis retrouvée dans une immensité, blanc comme la neige, plus éclatante. Et je vois quelqu'un qui est assis sur un trône, sur un grand fauteuil. Et il m'a pas parlé, mais je comprenais ce qu'il me disait en fait. Et il me regarde, j'étais comme une tache noire à côté de lui. Et à peine il tourne son visage comme ça pour me regarder. Et franchement, j'étais remplie d'un amour que je ne peux pas expliquer. De l'amour, la paix, la rassurance. J'étais vraiment enveloppée. Et cet amour-là, on ne peut pas l'expliquer tant qu'on ne l'a pas expérimenté. Et donc, en quelques secondes, je reviens à moi sur mon tapis de prière. Et j'avais vraiment cette paix-là qui était en moi. Et là, je me suis rendu compte que j'avais pas rêvé, que c'était réel, en fait. Parce que je sentais cette paix-là en moi et cette assurance, cette joie que je ne peux pas expliquer. Bon, je suis restée dans cet état d'esprit pendant un bon moment parce que quand je savais pas que c'était Jésus que je venais de rencontrer, je savais que c'était un être vraiment divin, mais je savais pas que c'était Jésus. Et je me suis dit, purée, t'as intérêt à ne pas raconter ça à quelqu'un parce qu'on va te prendre pour une folle et tout. Et j'ai fait mon cheminement, je continuais à lire la Bible, mais je comprenais rien du tout. Et voilà, et un jour j'étais dans ma chambre et j'avais vraiment. J'avais l'impression qu'il allait se passer quelque chose. Je ne savais pas quoi, mais si je dormais, il allait se passer quelque chose. Et en fait, à peine je me suis endormie, je me vois tomber dans un gouffre, dans mon sommeil. En fait, là, c'était un songe, la deuxième fois que le Seigneur s'est révélé à moi. Et je me vois tomber dans un gouffre, agrippé par des créatures. Et je criais de toutes mes forces et tout.
Et je savais que personne ne pouvait me sauver parce que dans ma tête, en fait, j'ai crié Mahomet, mais dans ma tête, en fait. Et je savais qu'il ne pouvait pas me sauver. Et le seul nom qui est venu à mon esprit, à part Mahomet, c'était Jésus. Et à peine j'ai fini de penser que Jésus pouvait me sauver, je vois les créatures qui tombent dans ce gouffre et je me vois sortir du gouffre. Et j'étais peut-être même pas à 10 mètres, à même pas à 5 mètres. Et je vois je ne sais pas s'il faut dire ce personnage divin qui est là dans ma chambre, qui est d'un blanc éclatant, qui était là en face de moi. Et là, j'ai ressenti la même paix que j'avais reçue lorsque j'étais sur mon tapis de prière. Et il m'a dit qu'il était le chemin, la vérité et la vie. Et là, j'ai su que c'était Jésus que j'avais vu en esprit la première fois. En fait, j'ai reconnu la même personne, mais cette fois-ci, il m'a vraiment dit qu'il était le chemin, la vérité et la vie. Et voilà, donc c'est comme ça que j'ai rencontré Jésus dans ma vie et c'était clair et net pour moi comme quoi c'était lui le seul et vrai Dieu. Et voilà. Et donc maintenant, j'ai commencé à lire la Bible. Voilà la partie que je voulais préciser, j'ai commencé à lire la Bible et c'est bizarre, mais je comprenais ce que la Bible voulait me dire. Je comprenais tout. C'est comme si l'Esprit m'enseignait en fait. Et c'était clair. Clair pour moi et je devais me faire baptiser et tout. J'avais compris qu'il fallait que je me fasse baptiser et voilà, j'ai essayé de trouver une assemblée pour me faire baptiser, mais apparemment ils étaient dans le système donc ils m'ont fait comprendre qu'ils ne pouvaient pas me baptiser maintenant. Et donc je me suis repentie dans ma chambre pendant 3 jours, je pleurais et je voyais tous mes péchés passer devant moi. À chaque fois que je voulais me mettre sur mon tapis de prière, je ne pouvais pas, je me retrouvais en genoux en train de pleurer et tout. Et voilà, donc franchement, le Seigneur il est bon et pour les personnes qui ont des doutes qui suivent un mouvement christianiste, je veux juste vous dire, ou bien les musulmans, je veux juste vous dire que si vous avez ce doute, ou bien si vous pensez que vous êtes vraiment dans la bonne direction, ou bien si vous êtes pas sûr, juste mettez-le au défi. Dites-lui que s'il existe vraiment, qu'il se révèle à vous. Il va vous parler et lorsqu'il va vous parler, vous saurez que c'est Jésus qui vous parle. Mahomet, c'est pas Mahomet, il est un prophète, certes, mais la seule personne qui s'est sacrifiée pour prendre vos péchés, c'est Jésus. Il est mort sur la croix pour prendre. Quand on n'est pas en Christ, on ne peut pas comprendre ça. On ne comprend pas que Jésus est mort sur la croix pour nos péchés, mais vraiment posez-lui la question, demandez-lui et il répondra à votre demande. Voici mon témoignage et soyez vraiment bénis, encouragés, fortifiés. Amen.

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1: Salut pour tout, pas de neuf, en tout cas, moi ça va, surtout ne me parle pas de neuf.

je prierai le Père, et il vous donnera un autre consolateur, afin qu'il demeure éternellement avec vous.

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0: Voici sa parole pour aujourd'hui.
1: Vendredi 8 mai, la résilience. Chantez en l'honneur de l'Éternel, vous qui l'aimez. Célébrez par vos louanges sa sainteté, car sa colère dure un instant, mais sa grâce toute la vie. Le soir arrivent les pleurs et le matin l'allégresse. Psaume chapitre 30, versets 5 et 6. La résilience a une connotation positive. Par contre, pour la personne qui doit être résiliente, cette expérience est souvent douloureuse. La période d'attente entre le début de l'épreuve et la fin peut être une période de grande frustration. L'abandon et la fuite sont souvent des options qui semblent tentantes, car le désespoir peut nous gagner. Les peuples, en temps de conflit ou de guerre, doivent se montrer résilients ou s'effondrer. Un étudiant doit souvent passer des heures dans la solitude. L'apprentissage implique la pratique. Essai après essai, et l'échec et les oublis font partie de cette période d'apprentissage. Néanmoins, à la fin, la paix restaurée, le diplôme en poche, l'emploi acquis, la résilience s'est montrée positive. La résilience a ses récompenses. La frustration fait partie de cette épreuve et nous est donc bénéfique, car la frustration est un signe que nous ne sommes pas satisfaits avec la situation actuelle, que nous voulons avancer vers le succès. Plus nous sommes résilients, plus nous aurons la possibilité de voir le succès. Voilà pourquoi nous ne perdrons pas courage. Et même si notre être extérieur se détruit, notre être intérieur, lui, se renouvelle de jour en jour. En effet, nos légères afflictions du moment présent produisent pour nous, au-delà de toute mesure, un poids éternel de gloire. 2 Corinthiens 4, versets 16 et 17. Dans ce passage, Paul aligne deux mots qui ne vont pas vraiment ensemble. Légère et affliction. En effet, le mot grec traduit par affliction signifie pression intense. Paul, face aux épreuves, était consolé, sachant que tous ses efforts auraient une récompense éternelle. David, l'auteur de Psaume 30, admet être épouvanté par la situation, mais en même temps, il dit que « Éternel, par ta grâce, tu avais affermi ma montagne » dans le verset 8. « Soyez confiants que cette situation éprouvante que vous vivez momentanément aura sa récompense si vous vous montrez résilient. » David, vers la fin du psaume 30, a pu dire « Et tu as changé mes lamentations en allégresse. Tu m'as retiré mes habits de deuil pour me donner un habit de fête. » Psaume 30, verset 12.
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0: Alors après une enfance qui de l'extérieur peut sembler tout heureuse, mais qui pour moi a surtout été marquée par la hantise de voir mes parents se séparer, je suis arrivée à l'âge de 14 ans en me sentant déjà pas comme les autres, ayant beaucoup de peine à m'intégrer. C'est alors que j'ai commencé à tirer profit de mon imagination et de cette capacité que j'avais développée à deviner ce qui ferait plaisir aux autres. J'ai compris que beaucoup de personnes étaient friandes d'histoires peu ordinaires, d'autant plus qu'elles n'osaient pas les vivre elles-mêmes. J'avais accueilli en moi, au travers des circonstances, un esprit de persécution et de fatalisme, et je me mis alors moi-même en place tous les éléments qui allaient effectivement me détruire. À l'époque, j'avais donc 14 ans, j'avais déjà pris quelques sérieuses cuites à la gentiane, chez un professeur qui organisait des petites fêtes. Je sentis immédiatement chez cet homme cette tendance morbide qui se nourrit des malheurs des autres et de leurs dérèglements. Cet homme était terriblement lâche, mais j'avais tellement besoin d'une écoute que je me mis à satisfaire son penchant pour des histoires de plus en plus noires. J'ai inventé 1000 voyages au milieu de la drogue, de la prostitution, de la folie. Et plus je m'enfonçais dans cet univers sombre, plus le professeur et d'autres me prêtaient attention. L'histoire jusque-là est assez banale et plutôt attristante, si ce n'est qu'avec mes mots, je tissais sans le savoir les filets dans lesquels j'allais être prise des années plus tard. Je me disais déjà que mon avenir serait de livrer en pâture au monde mon désespoir comme dans les arènes romaines. Puis j'ai fait une maturité artistique ainsi que les beaux-arts à Genève. Je travaillais comme secrétaire pour subvenir à mes besoins car à 19 ans j'ai quitté la maison. Je vivais à la colle avec mon amie. Et notre liaison qui a duré 5 ans fut si douloureuse que je ne trouvais alors qu'une seule issue, ce fut de me piquer à l'héroïne. Cela équivaut à être mort-vivant. Plus rien ne vous touche tant que vous avez votre dose. Plusieurs années plus tard, ne supportant plus de rester à Genève, je me suis mise en route à pieds nus avec juste mon passeport et quelques vêtements que je me suis vite fait voler d'ailleurs. Et j'ai commencé à errer ça et là, où les hasards des rencontres me conduisaient. Plus rien n'était important. Je vivais une minute après l'autre, et rien ni personne ne pouvait briser ma carapace. Je dormais sous les ponts, je volais de quoi manger, j'étais la clocharde que j'avais toujours pensé devenir, et tout ce que je sentais, c'était mes pieds sur l'asphalte. Combien de pauvres errent, de fantômes je n'ai rencontré. J'étais comme eux. Ces loques humaines, vous savez, qu'on n'ose pas approcher, autant par peur que par dégoût, et qui semblent se déplacer dans les coulisses de la vie. Puis une nuit, alors que j'avais été prise en stop par un camionneur et que j'essayais de m'endormir sur la couchette arrière, je me sentis vraiment mal et je décidai de rentrer à la maison. Peu de temps après, mes malaises trouvèrent une explication. J'avais une hépatite B et j'étais jaune de la tête aux pieds. Je retournai alors chez mes parents durant 3 mois et là, je dormis. Mais nous n'avons parlé de rien dans ma famille au sujet de mon état. Et le 31 décembre de cette année, je réintégrai mon appartement à Genève. Assise seule sur une chaise dans le corridor, je grelottais devant un chauffage à mazout vide et froid. Il faisait 4 degrés. Et finalement, je m'endormis lourdement sans même me réveiller pour entendre les 12 coups qui annonçaient l'année nouvelle. Mais que pouvait-il y avoir de nouveau pour moi? Ensuite, j'ai déménagé et là, j'ai vécu 3 années délirantes qui allaient me conduire au seuil de la mort. Mais dans tout cela, je cherchais. Je cherchais désespérément quelque chose. Il fallait que je comprenne pourquoi j'existais. Mais à chaque fois que je m'attaquais à cette question, je me cognais à des murs infranchissables. Il y avait toujours ce moment où, après avoir projeté ma pensée dans des sphères plus hautes, j'étais à nouveau terrassée par cette impossibilité de trouver une réponse satisfaisante. Je me mis alors à faire une consommation irraisonnée de toutes sortes de drogues, surtout des acides, qui sont des substances chimiques qui attaquent le cerveau, espérant par ce moyen atteindre cette révélation dont j'avais tant besoin. Mes amis étaient effrayés de me voir ainsi me lancer dans un balai avec la mort, et aucun d'eux, bien qu'étant tous des habitués de la drogue, n'osait me suivre dans mon délire, et je faillis véritablement perdre la raison à plusieurs reprises. Je tremble encore en pensant à l'enfer dans lequel je serais restée prisonnière si Dieu n'était pas venu me retirer de là. Et je sais d'ailleurs que bien avant ce moment, il n'a pas cessé de veiller sur moi. Mais comme je ne trouvais pas d'apaisement, par tous les moyens, j'essayais d'anesthésier cette douleur. Combien d'inconnus, hommes et femmes, m'ont donné au moins une raison valable d'être triste au petit matin, à regarder ces corps que je ne connaissais pas, couchés dans mon lit, ces corps qui s'étaient collés contre le mien sans tendresse pour leur propre plaisir que je n'avais pas partagé, et qui, dans un sommeil lourd, ignoraient ma présence maintenant, ne me laissant qu'une impression de souillure supplémentaire. Que n'aurais-je pas fait pour une seule étreinte un peu plus chaude? Et comme j'essayais de croire que ces hurlements dans ma poitrine n'étaient qu'un chagrin passager, alors que c'était mon être tout entier qui se faisait mettre en pièces et qui agonisait. Je me mutilais avec des larmes de rasoir, le visage et les bras, rien que pour sentir quelque chose, me signifier que j'existais, parce que je pouvais me faire mal. Je ne savais également plus demander autrement. C'étaient les seuls appels que j'arrivais à lancer. À cette époque, je m'engageais de plus en plus dans l'occultisme, par des recherches corporelles au moyen de livres de sorcellerie et d'enseignements de grands maîtres. Je m'initiais surtout dans tout ce qui touche à la divination, toujours assistée dans cette quête frénétique par les acides, les champignons hallucinogènes, ainsi que par un désir totalement incontrôlable de frôler les limites de ma raison. Je voulais dépasser ces limites qui m'étouffaient, et j'étais engloutie par cette illusion qu'un jour, j'allais acquérir une connaissance supérieure. J'allais trouver enfin la sortie et l'entrée, et pour cela, j'étais prête à prendre des risques de plus en plus grands. Parallèlement, plus j'avançais dans ces voies sans issue, plus mon pouvoir sur les autres, et cela malgré moi, devenait important. Mes prédictions au tarot s'avéraient de plus en plus exactes, et je pouvais facilement pénétrer les pensées des autres. Par-dessus tout cela, des personnes réellement maléfiques virent alors en moi l'instrument idéal pour tester leur puissance. Je fus plusieurs fois complètement manipulée par ces personnes, restant des heures prostrée, puis accourant dès qu'ils faisaient appel à moi par télépathie. Je n'avais presque plus de prise sur ma vie et l'angoisse devenait parfois insoutenable. C'est alors que quelque chose m'est arrivé, mais pas comme je me l'étais imaginé. Dieu, de manière surnaturelle, se révéla à moi durant une nuit. Et depuis cet instant, son existence est devenue irréfutable pour moi. 6 mois après, je me suis fait baptiser par immersion, et cet acte d'obéissance devient pour moi une borne. Plus jamais je ne retournerai en arrière. J'appartenais à Jésus, je lui avais redonné cette vie qu'il avait sauvée in extremis de la perdition, et cela pour qu'il en soit le seul maître.
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2: Si tu te couches, tu seras sans crainte, et quand tu seras couché, ton sommeil sera doux. Proverbe 3, verset 24. Quelle merveilleuse promesse! Lisez-la comme elle l'est vraiment, une promesse véritable de la parole de Dieu, une promesse du Dieu créateur. La parole de Dieu qui ne revient pas à Dieu sans avoir accompli ce pourquoi elle est sortie de sa bouche est vivante, puissante et efficace pour renverser les plus grandes forteresses. Elle est plus tranchante qu'aucune épée à deux tranchants. Qui a promis? Est-ce un homme? Est-ce votre voisin ou quelqu'un de votre famille? Est-ce un juriste ou un homme assermenté? Non, c'est celui qui n'a jamais menti. Et sa parole est oui et amen. Vous avez des problèmes de sommeil? Vous faites des cauchemars? Vous avez des insomnies et toutes sortes de pensées négatives lorsque vous vous couchez? Vous ressentez une atmosphère bizarre dans votre chambre la nuit? J'ai la solution pour vous. Je vous en prie, mettez la parole de Dieu à l'épreuve une bonne fois pour toutes et vous découvrirez qu'elle est vivante, puissante et efficace. Votre prière ne pourra parfois rien changer, mais sa parole dans votre bouche aura un résultat direct. Lorsque vous déclarez avec autorité de tout votre cœur ses promesses pour vous, le diable partira en courant, car la parole de Dieu le fait souffrir. Il ne la supporte pas. Il peut supporter des prières, il peut supporter un chrétien qui essaye de croire, mais il ne supporte pas la parole de Dieu lorsqu'elle est dite avec conviction et autorité. Vous avez déjà reçu l'uniforme d'autorité en Jésus-Christ. Vous êtes couvert par le sang de Jésus-Christ qui a donné sa vie d'une façon complète et parfaite pour vous rendre fort en lui. Ce soir, votre sommeil sera doux, tranquille et paisible. Je déclare, Satan est un voleur et un menteur, il ne mourra plus car la parole de Dieu est oui et amen. Je marche dans mon autorité en Christ.
1: Extrait du livre 365 jours au cœur des Proverbes de Jérémie et Annabelle Sourdrille.

0: C'est pas faux. Avec Marjorie, organisatrice de camps de réconciliation entre des jeunes de différents pays du Moyen-Orient.
1: Pour qu'il y ait un changement dans les pays, pour que la paix puisse venir un jour, etc., ben ça se passe déjà dans le cœur de chaque personne. Ça se passe déjà au niveau de soi-même. Est-ce qu'on peut pardonner à son voisin? Est-ce qu'on peut choisir d'aimer l'autre, de l'aider, etc.? Ça part d'un changement au niveau de chaque individu. Et parfois, même si au niveau des pays, quelque chose paraît impossible, quand on le ramène à deux individus qui se rencontrent, ben là, il peut se passer quelque chose. Ça peut changer. Donc nous, en investissant dans la jeunesse, on espère pouvoir changer quelque part l'avenir. À notre petite échelle, bien sûr, hein, sans prétention. On rassemble parfois des jeunes qui viennent de tout le Moyen-Orient. Là, ben justement, il y a une rencontre qui se fait au niveau de tous les pays, au-delà de la politique.
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0: Vous avez dit un Maccabée ? Pas de roman policier sans un ou plusieurs Maccabées. On conseille même aux auteurs d'en faire apparaître un dès le premier chapitre. Qui aurait pensé que ce mot d'argot, qui veut dire cadavre, vient de la Bible ? À l'origine de ce terme, les Maccabées ou Maccabées sans H, des chefs juifs qui ont donné leur nom à deux livres de l'Ancien Testament. Le mot français est peut-être en relation avec une scène de récupération de cadavres qui figure dans le deuxième livre des Maccabées. Dans l'argot des médecins, il a d'abord désigné un noyer. Le sens s'est ensuite étendu pour parler d'un cadavre humain en général. Extrait du livre « Expression biblique expliquée » de Paul Desallemands et Yves Stalloni, paru aux éditions Chêne.
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0: 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À partir des évangiles, Florence Vancouaï raconte avec ses propres mots l'histoire de ces personnes qui ont croisé la route de Jésus.
1: J'étais un mort-vivant. D'après l'évangile de Luc, chapitre 17, versets 11 à 19. Nous avions pris l'habitude de nous tenir sur le bord de la route à l'entrée des villages. Bon, notre seul point commun, c'était la lèpre, cette maladie de peau qui nous avait défigurés. On nous avait chassés de nos villages, car les gens avaient peur qu'on les rende impurs. Et nous étions devenus comme des morts-vivants. Nous avions commencé à cheminer ensemble, vagabonds, solidaires dans notre détresse. Sans jamais trop rester longtemps au même endroit, nous parcourions le pays en implorant la compassion des passants. Une aumône, un pain, un châle. Plusieurs d'entre nous avaient appris qu'un certain Jésus, un prédicateur itinérant, était dans les parages. Du coup, quand on a vu arriver un homme entouré d'une petite bande, on a vite compris que c'était lui. Jacob, le plus âgé d'entre nous, l'apostropha selon notre habitude. « Jésus, Maître, aie compassion de nous !» L'homme s'est arrêté et nous a regardés d'un air indéchiffrable. Nous, nous attendions quelques pièces ou un peu de nourriture. Mais à notre grande surprise, il nous a envoyés voir les prêtres. Nous nous sommes alors dit que peut-être les gens du coin étaient plus accueillants que les autres et que les prêtres auraient quelque chose à nous donner. Nous avons décidé de lui faire confiance, sans trop savoir quand même si on n'allait pas nous repousser, comme d'habitude. Et voici que sur le chemin, il se passe quelque chose d'incroyable. Jacob, Philippe, Noé et tous les autres, tous, nous changeons littéralement de peau à mesure que nous marchons. Moi aussi, je vois de mes propres yeux les cloques, les plaques, les plaies et les boutons disparaître de mes mains, de mes bras, de mes jambes. Alors la discussion s'emballe entre nous. Nous sommes tout excités, c'est sûr. Le prêtre va nous déclarer purs. Alors nous pourrons rejoindre nos familles, trouver un travail et peut-être même nous marier. D'un coup, tout est devenu possible. Alors c'est effectivement ce qui s'est passé. Après nous avoir examinés, le prêtre nous a délivré un certificat de pureté. Et maintenant nous voilà, au centre du village, prêts à nous séparer pour retourner chacun chez soi. Moi, je ne sais pas quoi faire. J'ai l'impression que ma guérison annonce autre chose. J'étais presque mort et me voilà vivant. J'étais exclu de la société et me voilà accueilli. Je vivais dans la honte et me voilà libre. Comment vivre normalement après cela? Ce qui nous est arrivé est un miracle et je ne veux pas passer à côté de son sens. Notre guérison, c'est un cadeau du Dieu qui fait vivre. Et je sens bien que ce cadeau est lié à ce Jésus que nous avons vu ce matin. Il y avait quelque chose d'unique dans sa voix, son regard. Oui, il faut absolument que je retourne le voir. Je suis sûre que lui, il aura la clé pour m'expliquer ce que j'ai vécu. Il m'aidera à comprendre. Il me montrera comment répondre à Dieu. Car Dieu m'a sauvée et je veux le remercier. Et pour cela, j'ai besoin de Jésus. Oui, c'est décidé. Je vais aller le trouver.
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0: Vroom vroom, ça laisse dans le moteur.
1: Allumé.
0: De quoi?
1: Vous avez oublié d'éteindre votre clignotant.
0: Ah oui, bien vu, merci.
1: Mais y a pas de
0: bonne
1: soucis.
0: Journée.
1: Bonne journée.
0: Oh, ça va.

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0: La prédication ce matin nous est donnée par le pasteur Matthew Sanders de l'église de Paris.
1: Mais je vous invite à lire le texte de la troisième épître de Jean. C'est le plus petit livre du Nouveau Testament, ça ne prendra pas longtemps de le lire en entier. L'ancien à mon bien cher Gaius, que j'aime dans la vérité. Cher ami, je souhaite que tu prospères à tous égards et que tu sois en aussi bonne santé physique que tu l'es spirituellement. Je me suis beaucoup réjoui lorsque des frères sont venus de chez toi et m'ont rendu ce témoignage. Tu demeures attaché à la vérité et tu vis selon cette vérité. Je n'ai pas de plus grande joie que d'apprendre que mes enfants vivent selon la vérité. Cher ami, tu agis avec fidélité dans ce que tu accomplis pour les frères qui de plus sont des étrangers pour toi. Ils ont rendu témoignage à ton amour devant l'Église. Tu agiras bien si tu pourvois à la suite de leur voyage d'une façon qui plaît à Dieu. En effet, c'est pour proclamer Christ qu'ils sont partis sans rien accepter de la part des non-croyants. C'est donc notre devoir d'accueillir de tels hommes. Ainsi, nous collaborerons à ce qu'ils font pour la vérité. J'ai écrit quelques mots à l'Église, mais Diotrephe, qui veut être le chef parmi eux, ne tient aucun compte de nous. Aussi, quand je viendrai, je rendrai les autres attentifs à sa manière d'agir. Il tient de méchants propos contre nous et non content de cela, il refuse de recevoir les frères de passage. En plus, ceux qui seraient désireux de les accueillir, il les en empêche et les chasse de l'Église. Cher ami, n'imite pas le mal, mais le bien. Celui qui fait le bien est de Dieu, celui qui commet le mal ne sait rien de Dieu. Quant à Démétrius, tout le monde n'en dit que du bien, et la vérité elle-même témoigne en sa faveur. Nous lui rendons nous aussi un témoignage positif, et tu sais que notre témoignage est vrai. J'aurais bien des choses à t'écrire, mais je ne veux pas les confier à l'encre et à la plume. J'espère te voir bientôt, et alors nous nous entretiendrons de vive voix. Que la paix soit avec toi, les amis te saluent. Salue nos amis, chacun personnellement. Jusqu'ici, le texte biblique, la parole de Dieu. Les plans de Dieu sont souvent fort étonnants et on en a un exemple ici avec le fait que cette petite lettre de l'apôtre Jean, que nous appelons troisième lettre de Jean, se trouve dans nos Bibles, dans nos Nouveaux Testaments. On a un petit message personnel de Jean à un collaborateur et ami, Gaius, un petit mot sans doute écrit très rapidement. Dans la traduction que nous avons lue, la traduction du Semeur, ça fait 359 mots, moins d'une page à quatre en termes d'aujourd'hui. Je ne sais pas ce que ça donnait sur le parchemin à l'époque, mais en tout cas, ce n'était pas long. Et c'est une petite lettre qui paraîtrait presque insignifiante en tant que telle, où Jean va évoquer les situations et attitudes de quelques personnes. Pas insignifiante sans doute dans l'absolu, mais insignifiante pour nous, on pourrait penser à première vue. Et pourtant, 3 Jean a été transmise dès les premières générations comme est diffusée largement comme étant une lettre qui fait autorité, comme étant inspirée par Dieu. Et elle fait partie de notre Nouveau Testament. Le Dieu créateur de l'univers a voulu laisser à son peuple ce petit message écrit par Jean à Gaius où il parle de Diotrephe et de Démétrius notamment. Notre Dieu qui allie à merveille la plus grande échelle et la plus petite échelle dans ses projets, d'ailleurs on le voit souvent dans l'Écriture, nous donne un exemple à nouveau de cela ici, et nous étonne une fois de plus. Dans la troisième lettre, il est plutôt question d'éthique, la manière de se comporter, la manière de considérer aussi le ministère chrétien, les relations entre les personnes et les églises. Alors comment résumer le message de cette petite lettre? Je propose la formule suivante pour résumer l'exhortation de Jean, soyez solidaires du bien et vigilants face au mal. Soyez solidaires du bien et vigilants face au mal, on va aborder ces deux parties de la phrase, ces deux exhortations, l'une après l'autre. D'abord donc, soyez solidaires du bien. Si on décrypte un petit peu ce qui se passe dans cette lettre, le contexte. Jean écrit à Gaius, manifestement c'est un responsable d'église en Asie mineure, la région à laquelle sont envoyées ces lettres. Pourquoi est-ce que Jean écrit à Gaius? D'abord pour le remercier, parce qu'il a fait bon accueil à des enseignants itinérants qui ont vraisemblablement été envoyés par Jean lui-même. Verset 5, « Cher ami, tu agis avec fidélité dans ce que tu accomplis pour les frères, qui de plus sont des étrangers pour toi. » Donc Gaius a accueilli ses frères, ses enseignants venus de Jean, de la part de Jean, et très vraisemblablement, ça paraît assez clair dans le contexte, leur a donné la parole, leur a ouvert la porte pour qu'ils puissent enseigner dans l'Église. Jean le remercie pour cela et l'invite à soutenir matériellement ses enseignants pour qu'ils puissent aller continuer leur ministère ailleurs. Versets 6 et 7, « Tu agiras bien si tu pourvois à la suite de leur voyage d'une façon qui plaît à Dieu. En effet, c'est pour proclamer Christ qu'ils sont partis. » Donc encore une fois, à première vue, ça paraît assez anodin tout ça. En caricaturant un peu, on pourrait avoir l'impression que voilà, Jean remercie simplement, c'est un petit mot personnel envoyé à Gaius simplement pour le remercier d'avoir accueilli ses copains qu'il leur a envoyés. Mais en réalité, l'enjeu est tout autre. Pourquoi ? Parce que nous sommes au tout début de l'histoire de l'Église. La Bible, telle que nous la connaissons, n'est pas encore pleinement constituée. La preuve, c'est qu'on a ici cette lettre qui va en faire partie. Ce qui garantit la fidélité de l'enseignement apporté dans les Églises, c'est le fait qu'il soit fidèle au message transmis par les apôtres, les premiers témoins de Jésus-Christ, et ceux que Jésus a envoyés personnellement pour être ses témoins. Donc quand Jean envoie des enseignants en Asie mineure, c'est pour s'assurer que son témoignage authentique à propos de Jésus soit fidèlement transmis. Imaginez que dans votre lieu de travail, dans votre entreprise, il y ait un jour une formation au premier secours, et vous allez vouloir accueillir pour cela quelqu'un qui a lui-même ou elle-même reçu une solide formation en la matière. Peut-être un sapeur-pompier, peut-être une infirmière, quelqu'un d'accrédité, envoyé peut-être par la Croix-Rouge ou autre organisme de ce type. Si votre voisin, prof de trompette ou expert comptable ou pasteur, se propose pour cette formation simplement parce qu'il ou elle a vu un documentaire sur C8 il y a quelques années sur les premiers secours, ça ne va pas suffire pour l'inviter comme formateur. Pour transmettre quelque chose, il faut l'avoir soi-même reçu de façon crédible. Alors Jean, lui, il a côtoyé Jésus, a été son ami, l'un de ses disciples les plus proches, il a entendu ses enseignements. Dans son évangile, on apprend qu'il a été témoin de sa crucifixion et de sa résurrection. Il est une source fiable et mandatée par Jésus lui-même, d'ailleurs, pour transmettre l'enseignement de Jésus. Et s'il ne se déplaçait pas lui-même, alors on accueillait avec empressement ceux qu'il envoyait pour transmettre son message, le message de Jésus. Alors on verra un peu plus loin comment essayer de faire la part des choses entre ce contexte de l'époque et le nôtre, qui est différent. Mais une chose est claire, Jean est reconnaissant parce que Gaius fait bon accueil à l'enseignement fidèle. Et il l'encourage à continuer dans cette voie et à collaborer avec ceux qui enseignent fidèlement la parole. Verset 8, c'est donc notre devoir d'accueillir de tels hommes. Ainsi nous collaborerons à ce qu'ils font pour la vérité. Dans la deuxième lettre de Jean, l'apôtre mettait en garde une église contre le risque de s'associer à des faux enseignants, à des gens qui enseignaient de fausses doctrines, et leur disait, si vous les accueillez, si vous leur donnez la parole, vous vous associez aux œuvres des ténèbres. Eh bien là, on a la situation exactement inverse. Les enseignants fidèles, eux, doivent être accueillis et soutenus, et en faisant cela, l'église collaborera avec la vérité, collaborera à l'œuvre de Dieu. Donc il y a comme un bel équilibre entre 2 Jean et 3 Jean. C'est deux lettres qu'il est bon de lire ensemble. Il y a une vigilance d'une part à avoir à l'égard des faux enseignants, des fausses doctrines, mais pour autant, Jean ne défend pas du tout une vision où chaque église serait toute seule dans son coin en se souciant uniquement de sa propre chapelle. Il y a une ouverture à avoir, il y a un accueil à assurer envers tous ceux et celles qui enseignent la vérité, y compris lorsqu'ils sont, verset 5, des étrangers pour nous. Donc Jean ne veut pas d'église qui se laisse aller à ça et là à tout vent de doctrine, pour reprendre le langage de l'apôtre Paul, mais il ne veut pas non plus d'une église repliée sur elle-même, qui ne s'intéresse qu'à ce qui se passe chez elle. Il y a une œuvre commune à laquelle les églises sont appelées à se rallier, les églises et tous ceux qui les constituent, l'œuvre de Dieu, l'œuvre de Jésus-Christ. Et tout ce qui se fait authentiquement au nom de Jésus, dans la fidélité au témoignage et à l'enseignement des apôtres, doit être accueilli, soutenu et encouragé. Alors, maintenant, la question peut se poser, comment est-ce qu'on va appliquer ça et vivre ça dans notre contexte ? Les apôtres ne sont plus en vie, ils ne sont plus là pour nous envoyer telle ou telle personne de leur part. Mais comme je l'ai souligné, nous avons, d'une certaine manière, encore mieux, l'ensemble de l'enseignement des apôtres consigné dans notre Nouveau Testament. L'enjeu de l'accueil d'enseignants de l'extérieur n'est donc pas tout à fait le même qu'à l'époque de cette lettre. Parallèlement, les dimensions de l'Église universelle sont aujourd'hui, et merci Seigneur pour la croissance de l'Église pendant 20 siècles, les dimensions de l'Église sont sans comparaison avec celles de l'apôtre Jean au tout début. Donc il est clair qu'une Église locale, comme par exemple la nôtre, ne peut pas accueillir toute proposition de personnes fidèles à l'Évangile, souhaitant enseigner, exhorter, apporter un message, etc. Il y aurait de nombreuses personnes dont nous pourrions dans l'absolu bénéficier de l'enseignement et ou soutenir financièrement, missionnaires, associations, œuvres, etc., églises dans d'autres contextes. En tant que pasteur, je suis bien placé pour savoir que nous recevons régulièrement des propositions de visites missionnaires, de personnes voulant présenter un nouveau projet, souvent de très beaux projets, et solliciter un partenariat avec nous. Et nous essayons de dire oui autant que possible et d'être ouverts à de nouveaux projets, de nouveaux partenaires. Mais il n'est pas possible, ne serait-ce que matériellement, de répondre toujours favorablement. Il y a des arbitrages à faire en cohérence avec ce qui nous semble prioritaire. Pour autant, il me semble que nous devons garder le souffle de ce que nous dit Jean ici, de cette exhortation à accueillir le bon enseignement et à ne pas nous replier sur nous-mêmes. Rester attentif à ce que Dieu fait partout dans le monde. Prier non seulement pour notre ministère et nos activités, c'est normal que quelque part on prie en premier lieu pour cela, mais grandir aussi dans notre connaissance, nos prières, notre soutien d'autres ministères, d'autres contextes d'église et de service. Un exemple bien modeste, trop modeste de cela. Dimanche dernier, nous avons eu la joie d'entendre ce que Dieu est en train de faire dans les églises turques. D'ailleurs, c'est à peu près

affaire de quelques responsables. C'est un élan collectif que nous sommes appelés à avoir pour le royaume de Dieu. D'où d'ailleurs l'intérêt, je ne peux pas m'empêcher de le glisser, d'où l'intérêt de devenir officiellement membre de l'Église pour pouvoir vraiment prendre des décisions ensemble, mais c'est un autre sujet. Cette ouverture devrait aussi se vivre au niveau individuel. Une question que je nous pose, spécifiquement à nous qui professons déjà la foi chrétienne, est-ce que nous pouvons chacun penser à au moins une association chrétienne, une personne ou famille missionnaire ou pastorale, une église dans un autre contexte dont nous prenons régulièrement des nouvelles, pour qui nous prions, et éventuellement que nous soutenons financièrement si nous en avons la possibilité? Est-ce que nous pouvons tous, si nous sommes chrétiens, penser à au moins un exemple de cela? Si la réponse est non, il n'est pas trop tard. Pas trop tard pour y réfléchir. Et si vous avez besoin d'idées, n'hésitez pas à venir voir l'un des responsables de l'Église. L'expérience montre, je crois, que plus nous nous engageons dans l'œuvre de Dieu de diverses manières, plus nous serons motivés par cette œuvre, désireux de répondre à cet appel que Jésus nous lance, d'être porteurs de l'Évangile autour de nous. Et désireux aussi de vivre en cohérence avec cet appel. Soyez solidaires du bien, autrement dit, de tout ce qui est fait authentiquement pour Jésus-Christ. Voilà l'exhortation que Jean lance à Gaius et à son Église après les avoir remerciés d'être déjà dans cette dynamique. Alors jusqu'ici, il n'y a que du positif dans cette petite lettre, mais ça va changer au verset 9 et ça nous amène à la deuxième exhortation. Soyez vigilants face au mal. Depuis quelques années, il y a une prise de conscience dans les églises évangéliques, notamment sur les comportements abusifs dans les églises. Il y a bien sûr des témoignages dramatiques de personnes qui ont été abusées physiquement ou sexuellement dans des contextes d'église. C'est, nous l'espérons, relativement rare, mais ça arrive et c'est moins rare qu'on le pense, et c'est dramatique. Plus récemment, on a pris conscience de l'existence d'une autre catégorie d'abus qu'on appelle abus spirituels. Un ou des responsables qui prennent l'ascendant sur les gens et les manipulent au prétexte de leur rôle en tant que responsables spirituels. Ça peut prendre des formes très différentes, il y a des degrés divers aussi, bien sûr, et ici ou là, il faut peut-être être vigilant aussi face au risque d'abuser du terme abus spirituel. Mais le problème est indéniable, et c'est une bonne chose qu'il ait été mise en lumière, et que Dieu nous garde ici à la rue de Sèvres, du moindre millimètre de dérive de ce type qui nous en garde. À partir du verset 9, Jean va évoquer un homme, Diotref, dont le comportement pourrait, je pense, être qualifié d'abus spirituel. Alors, le contexte est quand même tendu si on réfléchit à cette lettre que Jean écrit. En lisant entre les lignes, on suppose que Gaius et Diotref sont tous les deux ensemble responsables d'une église. Il y en a peut-être d'autres aussi, mais ils sont co-responsables dans une église. On ne sait pas quelle était leur relation, mais en tout cas, ils se connaissaient et, semble-t-il, étaient collaborateurs. Or, Jean écrit à Gaius pour condamner le comportement de Diotref. Donc, c'est quand même tendu. Verset 9, « Diotref, qui veut être le chef parmi eux, dans l'église, ne tient aucun compte de nous. » Verset 10, « Aussi, quand je viendrai, je rendrai les autres attentifs à sa manière d'agir. Il tient de méchants propos contre nous. » Et non content de cela, il refuse de recevoir les frères de passage. En plus, ceux qui seraient désireux de les accueillir, il les en empêche et les chasse de l'Église. Manifestement, Diotref est dans le contrôle. Contrôle d'une communauté, il doit être le chef. Contrôle des gens. Soit vous êtes d'accord avec moi, soit vous prenez la porte. On ne sait pas exactement comment Jean va procéder pour lui demander des comptes, mais en tout cas, il prévoit, verset 10, de mettre en lumière ce mauvais comportement. Par contraste, il encourage Gaius à poursuivre dans le bon chemin qu'il a pris. Verset 11, « Cher ami, n'imite pas le mal, mais le bien. Celui qui fait le bien est de Dieu, celui qui commet le mal ne sait rien de Dieu. » Alors, Jean écrit brièvement dans cette lettre, et comme il le précise lui-même à la fin de la lettre, au verset 13, il a encore d'autres choses à dire, mais il préfère le faire en présentiel, comme on dit maintenant, plutôt que par l'encre et la plume. Et notamment, peut-être sur ce même sujet, il a d'autres précisions à apporter. Mais il invite Gaius, et par extension l'Église, à être vigilant face au mal, face à de mauvaises pratiques. Et cette parole, elle vient nous rejoindre aujourd'hui encore au XXIe siècle. Maintenant, une question que je voudrais nous poser est la suivante. Qu'est-ce que ça veut dire être vigilant face au mal ?

Ça veut dire simplement être vigilant face aux dérives des autres, que ce soit des responsables ou plus largement des frères et sœurs. Ça a sa place, bien sûr, dans une certaine mesure. Il faut pouvoir reconnaître les signaux problématiques, il faut pouvoir détecter les mauvais comportements et aider à les mettre en lumière, surtout lorsque des gens en sont victimes. Mais nous venons de voir que Jean ne se contente pas de dire à Gaïus « Fais attention à Diotrephe ». Il l'invite lui-même à imiter le bien et non le mal. Il l'invite à veiller sur son propre cœur. D'ailleurs, Diotrephe, j'en sais rien après tout, mais vraisemblablement, ce n'était pas un psychopathe. C'était vraisemblablement quelqu'un de normal à la base, mais qui s'est peu à peu laissé dériver vers des comportements mauvais par une pente glissante. Veillons les uns sur les autres, mais aussi sur nous-mêmes, sur l'état de notre cœur. Si nous sommes engagés dans un service chrétien, quel qu'il soit, demandons-nous en profondeur pourquoi nous sommes engagés dans ce service. Que recherchons-nous? Quelle réaction attendons-nous? Et est-ce que, par exemple, un prédicateur cherche à ce que les gens admirent Jésus? Ça pourrait être une description de notre rôle en tant que prédicateur, chercher à ce que les gens admirent Jésus, et lui fassent mieux confiance et grandissent dans leur foi. Ou bien est-ce qu'un prédicateur cherche à ce que les gens l'admirent quand même un peu lui-même? Étant moi-même prédicateur, je sais que je dois être en permanence vigilance sur ce point. La nature humaine pécheresse et mon propre péché m'invite à être en permanence vigilant sur ce point. Et souvent, nous devons reconnaître dans nos vies qu'il y a des zones grises, des ambiguïtés. Même au-delà des services visibles dans une église, posons-nous cette question plus large. Au service de qui est-ce que je vis? Est-ce que je vis au service de Dieu ou au service de moi-même? Et essayons de ne pas nous arrêter à une réponse superficielle, parce qu'avec une question aussi large que ça, c'est un peu le risque de dire « bah oui, oui, je sais, je devrais être plus au service de Dieu, parfois je me sers moi-même, je ne suis pas parfait, c'est vrai, c'est vrai ». Oui, c'est vrai, mais ce constat ne sert à rien si on s'arrête là. Osons aller un peu plus loin. Dans quelle mesure, concrètement, est-ce que je suis au service de Dieu ou à mon service dans les domaines précis de ma vie? Dans mon travail, la gestion de mon argent, mes loisirs même. Ma vie sentimentale, ma sexualité, mon rapport à ma famille. Est-ce que mon argent, par exemple, appartient à moi ou à Dieu? Ça change la donne selon ce qu'on répond. Est-ce que mon corps appartient à moi ou à Dieu? Ça change la donne selon ce qu'on répond. Est-ce que mes relations doivent être conduites par moi ou par Dieu? Même chose. Qui est le Seigneur de ma vie? Jésus-Christ ou moi-même? La question est simple et tranchante et elle mérite pour chacun d'entre nous un examen sérieux et régulier. Avant que les choses ne prennent une tournure mauvaise dans nos cœurs et nos vies, réagissons, remettons à Dieu notre vie, nos initiatives, nos engagements. Demandons-nous et demandons-lui lesquels peuvent être légitimement soumis à son autorité et recentrés pour cela. Et ici ou là, peut-être lesquels il faut mettre de côté parce qu'ils sont orientés plutôt vers notre service que le sien. En conclusion, il me semble que cette petite lettre de Jean nous invite à un mélange de solidarité et de vigilance. Solidarité d'abord, on l'a vu. Une composante de la maturité chrétienne, c'est de trouver sa place dans un réseau de personnes, d'œuvres, de prières qui aspirent à l'avancement du royaume de Dieu. Et on ne peut pas faire ça si on vit sa foi juste de son côté. Et cette façon de vivre nous amène à nous poser ce type de questions. Qui est-ce que je peux encourager cette semaine dans sa marche avec Christ? Auprès de qui est-ce que je peux demander la prière, demander conseil, chercher un encouragement. À l'inverse de cette démarche, il y a le risque de voir la vie chrétienne à travers le prisme de ses propres priorités, ambitions et désirs. Et si nous vivons ainsi, au minimum, notre propre vie spirituelle sera victime de cette dérive. Nous deviendrons apathiques dans notre foi. Parce que Dieu sera devenu pour moi une référence utilisable quand ça m'arrange, quand ça me convient, plutôt qu'un Seigneur qui conduit ma vie. Au pire, d'autres seront victimes de cette dérive spirituelle si nous commençons à avoir la foi, la communion fraternelle, la vie d'église comme moyen de servir nos propres désirs. Ou ne serait-ce que comme quelque chose qui doit rentrer dans le cadre de nos désirs. Vers la fin de la lettre, Jean rend témoignage à un autre collaborateur, Démétrius. Nous n'avons aucun détail sur ce qu'il a concrètement fait, mais Jean écrit ceci à son propos, verset 12. La vérité elle-même témoigne en sa faveur. Qu'est-ce que ça veut dire exactement?
On peut penser que ça veut dire ceci. Quand on évaluait la vie et le caractère de Démétrius à la lumière de la parole de Dieu, du message de vérité de Jésus-Christ, on pouvait voir que c'était cohérent. Pas parfait, sûrement pas, mais cohérent. Que dans sa grâce, Dieu permette qu'on puisse dire cela de vous et moi. Que la vérité témoigne en notre faveur. Dernier mot. À la toute fin de sa lettre, Jean invite Gaius à saluer nos amis, chacun personnellement. Je n'avais jamais remarqué précisément cette petite expression. Chacun personnellement. Alors c'est un défi, hein, quand on voit le nombre qu'on est aujourd'hui. On ne va sans doute pas y arriver à 100%. Mais voilà un beau challenge en vue de cette solidarité que nous voulons vivre. Salut chacun, personnellement. Et au-delà d'une simple salutation, cherchons à nous accorder les uns les autres une pleine attention. Nous sommes liés par le Seigneur lui-même. Apprenons à mieux nous connaître pour mieux nous aimer. Et ça peut être peut-être un, même si on est encore un tout petit peu avant la rentrée, ça peut être un mot d'ordre, je l'espère, pour cette nouvelle saison de la vie d'Église. Je vous invite à prier. Notre Dieu, notre Père, nous voulons te remercier pour cette petite lettre, oui, en apparence, qui peut paraître presque insignifiante, et pourtant, dans laquelle, lorsque nous nous y penchons, nous pouvons tirer des enseignements combien actuels et utiles pour nous. Ce besoin de solidarité avec tout ce qui se fait de bon et de juste en témoignage à Jésus-Christ, et ce besoin en même temps de vigilance à l'égard de non seulement de faux enseignements, comme nous l'avions vu dans la deuxième lettre, mais ici de mauvais comportements. Et tu vois, Seigneur, que nous sommes tous vulnérables à ces mauvais comportements, si nous n'y prenons pas garde, si nous laissons aller nos cœurs dans la direction vers laquelle ils voudraient aller sans toi. Mais Père, par ton esprit, garde-nous attachés à toi, garde-nous attachés à ta parole. Aide-nous à progresser dans notre amour pour toi, de sorte que nous aurons de moins en moins envie de nous détourner de toi. Et de plus en plus envie de nous attacher à toi dans notre manière de vivre.

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0: Radius, j'aimerais commencer par toi. Comment ça se... Est-ce que c'est facile de connecter avec les églises en Indonésie pour parler du travail que tu fais avec compassion? Comment se situe ce dialogue avec les églises? Il y a aussi peut-être des choses faciles, très bien, et des choses difficiles, des défis.
1: Oui. À
2: Compassion Indonésie, nous travaillons avec 700 églises qui sont issues de différentes dénominations. Et bien sûr, quand on parle de différentes dénominations, cela signifie que vous avez différentes façons de penser, différentes doctrines et dogmes. Tout d'abord, quand nous travaillons avec les différentes églises dans diverses régions, nous créons une solidarité composée de 12 à 15 églises par zone que nous appelons cluster. Un cluster est lui-même constitué de différentes dénominations d'églises. Et très souvent, la première fois que nous avons notre première rencontre de groupe, il y a une séparation. Les protestants et les charismatiques s'assieront de différents côtés de la salle. Mais quand nous parlons de la prochaine génération de l'Église, qui sont les enfants et les jeunes, nous avons la même vision. Alors, peut-être que la dénomination a différents dogmes et doctrines, mais le but premier pour créer l'unité et la solidarité est de trouver la vision. La même vision. Qu'est-ce qui fait de nous des chrétiens? C'est tout d'abord Jésus, mais aussi la vision pour la génération qui sont les enfants et les jeunes. C'est ce qui nous aide. Ensuite, lors de la deuxième rencontre, on ne trouve plus de séparation entre les protestants et les charismatiques, mais nous discutons de la façon dont nous pouvons atteindre les enfants les plus nécessiteux de la religion. Comment puis-je vous soutenir? Et c'est la raison pour laquelle le rôle des organisations para-ecclésiales est important pour aider les églises avec diverses dogmes et doctrines à trouver les éléments qui les unissent en tant que chrétiens. En Indonésie, nous parlons du fait que les enfants et les jeunes ne sont pas uniquement l'Église de demain, mais qu'ils sont dès à présent l'Église d'aujourd'hui.
0: On a bien fait de le faire. C'est super qu'il soit là d'Indonésie, Radius.
3: C'est bon, tu peux rester.
0: C'est tellement bien de t'avoir. Comment vous réagissez à ce que Radius vient de dire et peut-être, si vous voulez aussi, peut-être donner votre sentiment par rapport à ce que j'ai pu énoncer tout à l'heure, Jean-Marc?
4: Alors, tout à fait en phase avec ce qu'il a dit concernant le fait qu'une fois qu'on a une vision commune de l'action que les chrétiens sont censés faire dans ce monde, bah, les questions théologiques passent quand même derrière. L'association est faite de toutes sortes de milieux évangéliques, charismatiques ou non, et on travaille très fortement avec les catholiques, avec l'Église réformée aussi. Finalement, quand on décide de se retrousser les manches ensemble, on fait le boulot, et après, peut-être on a le temps de discuter aussi de nos différences théologiques. D'ailleurs, c'est ce qu'on fait régulièrement. Et donc oui, je suis assez en phase avec cette idée de la vision du travail à faire que tu as exprimé.
0: Ok, super intéressant. Pascal,
5: je rejoins complètement Jean-Marc. Moi, je dirais s'arc-bouter sur sa dénomination, c'est à mon avis un luxe qu'on peut plus se permettre. C'est-à-dire on va au devant de grosses problématiques à régler, notamment autour de la pauvreté, des personnes dans la rue. Tu en as parlé, le problème de logement, mais des personnes qui ne mangent pas à leur faim. J'avais envie juste de poser une question à Radius. Tu parlais de l'implication des églises dans l'effort auprès des personnes en difficulté. On a constaté la même chose avec Mission LEP, notamment au Congo, où quand l'Église s'implique, et d'ailleurs on cherche à impliquer les Églises, il y a des méga-church là-bas, on cherche à impliquer les Églises dans une action très concrète auprès des malades de la lèpre. Est-ce que c'est la même chose que vous vivez en Indonésie, c'est-à-dire où vous arrivez à réduire le fossé entre église et mission et action sur le terrain, et du coup les églises vous rejoignent sur le terrain, et ma question, est-ce que ça rend votre mission plus facile? Quelle est ton expérience justement à ce niveau-là, le fait d'être rejoint par l'église?
2: Quand nous encourageons l'église à devenir l'espoir du monde et l'espoir des personnes les plus marginalisées, nous essayons à notre niveau d'encourager les gens et surtout les églises à voir les problématiques similaires à leur région. Par exemple, dans l'une des provinces, nous faisons face à une grande malnutrition chez les enfants. Donc, quand nous avons une rencontre de groupe pour combler le vide créé par les différences, nous discutons et nous demandons comment pouvons-nous faire face à cette malnutrition. Peut-être que nous avons plusieurs problèmes dans chaque église, mais nous avons également un défi commun que nous devons résoudre, la malnutrition. On se pose alors la question, que pouvons-nous faire? Alors, pour libérer les enfants de la malnutrition, nous avons besoin du soutien du gouvernement. Donc, nous discutons et posons la question, avez-vous un membre dans votre église qui travaille au sein du ministère de la Santé? Et peut-être que certaines églises n'en ont pas, et que dans d'autres, un membre travaille dans le domaine médical. Alors, nous connectons les ressources autour de l'église pour faire face aux vrais problèmes. Je crois que, premièrement, la fondation est la Bible. Et avant de discuter sur n'importe quel défi, nous étudions la Bible ensemble pour établir la fondation et dire que oui, durant les discussions, nous avons fait face à des différences. Nous aurons des opinions divergentes et parfois ce seront peut-être des discussions difficiles. Mais notre fondation repose sur la Bible. Donc, quand un fossé se fait grandissant, nous retournons à la Bible.
3: Okay.
2: C'est ce que nous faisons en Indonésie.
0: Ça serait presque, je ne sais pas si c'est une question qu'il faut traiter maintenant, mais est-ce qu'il faut se mettre en action? Et en étant ensemble en action, on aura l'occasion de parler de nos différences, peut-être de se retrouver, peut-être de ne pas se retrouver, mais ce n'est pas forcément grave, et parce qu'on est réunis dans l'action. Ou il faut parfois accorder nos violons avant de se lancer dans l'action. Je me demande, parce que j'ai l'impression que peut-être d'avoir vu un peu ces deux positionnements possibles. C'est caricatural, certes, etc. Mais je trouve que ça résume assez bien, peut-être. Et je crois que vous l'avez un peu fait émerger dans vos propos.
4: Oui, bon, moi, j'ai plaidé pour d'abord se mettre d'accord sur un minimum d'action.
0: Ouais.
4: Et ensuite, on a du temps pour discuter. Une fois que la confiance est là, moi qui suis aussi engagé dans le dialogue interreligieux, je vois aussi que l'action, quand on doit, en tant que représentant, il y a un musulman, un juif, etc., quand on fait une action de communication, de vulgarisation auprès des enfants, on se retrouve collaborateur, et là le courant passe. Et là, on est en confiance pour discuter des sujets qui fâchent, entre guillemets, ouais. Qui ne nous fâchent pas, hein, mais qui pourraient nous fâcher. Et ben, donc l'action, quelque part, crée du lien, et permet des discussions peut-être plus paisibles, plus efficaces, y compris de la doctrine. Mais c'est vrai que si on... Il y a des mises au point à faire au départ quand même, je suis d'accord avec toi. Ouais. J'ai évoqué une fois ou l'autre le fait, par exemple, que dans les congrès pour l'évangélisation du monde, hein, Lausanne, et puis tout récemment, Séoul, il y avait vraiment la conjugaison de l'action sociale, de la bienfaisance et de la proclamation de la foi qui était conjuguée et qui n'était pas mise l'une au service de l'autre, mais qui était conjuguée. Il me semble que ça, c'est une mise au point à faire. Okay. Au préalable.
0: Ouais. Oui, on sait que c'est un sujet qui tient particulièrement à cœur et qu'on a discuté ensemble. Jean-Phi, réaction? Chaude.
3: Je trouve ça beau de voir qu'on peut travailler avec les églises ensemble. C'est ça que je vais retenir de ce dialogue, qu'on peut le faire, être unis. Et c'est là qu'on est beau, c'est là qu'on est le corps de Christ, parce qu'on est différent et qu'on fonctionne ensemble. Bien et sûr. Qu'on ne regarde pas l'autre dans sa différence, mais qu'on regarde l'autre pour pouvoir fonctionner ensemble. Une chose que je retiens aussi de ce qu'a dit Radius. Radius a dit les enfants et les jeunes sont pas l'église de demain, mais les enfants et les jeunes sont l'église d'aujourd'hui, et je vais garder ça aussi.
0: Jean-Philippe, comme t'as la parole, garde-la.
3: Allez, je la garde.
0: Et fais-nous jouer encore.
3: Allez, suite
0: attention.
3: Du jeu. Radius, même question que pour Pascal. Radius s'est formé et a pratiqué un métier qui est totalement différent, enfin loin, en tout cas paraissant éloigné de son travail pour Compassion aujourd'hui. Quel est-il ? Vous avez le droit de lui poser des questions auxquelles il peut répondre par vrai ou faux.
0: C'est ça, il faut voir dans quoi vous le voyez. Hein.
3: Et je vais vous donner un petit indice.
4: La montre, les lunettes, l'informatique aussi.
3: Comme Jésus.
5: Comme Jésus, ouais, voilà. Ouais. Le musée, non, c'est pas...
3: Un petit indice, c'est à l'âge de 9 ans qu'il ouvre un livre et que là, il se dit « Ah, je tombe amoureux de ça. »
0: Je ne sais pas si ça aide beaucoup, c'est un display. Ok, d'accord.
3: Non, mais c'est un petit...
4: Il y a des livres sur beaucoup de choses. Quand
5: peut être beaucoup de choses, effectivement.
4: Parce que je vais rester sur l'informatique.
3: L'informatique.
4: Je vais rester sur mon...
3: Radius, est-ce que c'est l'informatique, Radius ?
1: Sorry.
2: Désolé, mais non.
5: C'est pas l'informatique, d'accord. Est-ce que c'est dans le domaine de... Alors, je dirais... Enfin, l'horlogerie ou quelque chose comme ça. Est-ce que c'est... Non,
0: la
5: je regardais la montre, je pensais à la montre, je me dis ça fait un peu.
4: L'horlogerie, c'est un peu
5: l'horlogerie,
4: ça.
5: L'horlogerie, c'est un peu la montre. Enfin, pas une montre digitale.
4: Oui, bah oui. Ouais.
1: Non.
5: C'est pas ça.
3: Alors, ça se termine aussi par tic. comme informatique.
4: Ah, c'est un bon début alors.
5: Est-ce que c'est un travail très minutieux ou plutôt. Grossiste, enfin plutôt.
3: Je dirais que dans la minutie, ouais, on peut peut-être poser directement la question. Est-ce que c'est très minutieux?
1: Yeah.
2: Oui.
1: Maybe the clue
2: peut-être l'indice pourrait
1: number.
2: Concerner les nombres.
4: Mathématicien.
1: Right.
2: Exact.
3: Bravo. Mathématique.
1: Yeah.
2: Oui.
3: J'ai sorti l'anecdote d'ouvrir un livre à 9 ans parce que je trouve ça impressionnant. Moi, j'ai du mal à imaginer un enfant, tac, t'ouvres le livre et oh, t'es touché par les mathématiques.
5: Moi, je voudrais faire bien.
3: Tac, allez hop.
4: On est tous différents. Hein.
3: Est-ce que tu peux raconter un petit peu ce coup de cœur pour les mathématiques?
2: Quand j'étais un enfant parrainé, je me rendais au centre et mon centre avait une bibliothèque. Un jour, j'ai trouvé une sorte d'encyclopédie qui parlait des mathématiques et waouh! Il est écrit que les mathématiques sont la langue de Dieu pour créer la nature.
5: Sûrement.
1: Wow.
2: C'est la raison pour laquelle je suis tombé amoureux des mathématiques. Donc, j'ai appris énormément de choses sur les mathématiques et j'ai choisi cette matière comme spécialité à l'université. Jusqu'à maintenant, je travaille en fait avec mes amis pour effectuer des recherches dans les mathématiques, mais c'est uniquement mon passe-temps. Mais... ce que j'ai pu apprendre des mathématiques, c'est que vous créez un système pour faire en sorte que quelque chose fonctionne. Et donc, j'applique les principes des mathématiques à mon travail actuel. Comment créer un environnement sain et sûr pour les enfants et les jeunes parrainés afin qu'ils s'épanouissent et deviennent ce que Dieu veut qu'ils soient.
1: Be what God wants to be for them.
2: Yeah, and that's all. Voilà le principe des mathématiques, et c'est pourquoi les mathématiques sont mon âme sœur.
0: Trop bien.
5: Super.
0: Ouais, super, merci beaucoup. Et toi aussi, Pascal, finalement, tu disais tout à l'heure, tu continuais de travailler le bois. Hein, donc
5: mais
0: ça,
5: complètement,
0: ça
5: mais
0: vous suit. Hein.
5: Ça suit toute la vie. Ouais. Ça sert toujours.
0: Très rigolo.
3: Et c'est peut-être l'occasion de reconnecter avec notre sujet de la solidarité et de cet appel à la mission. Radius pratique le métier de prof. Parce qu'il y a aussi le don de pédagogue derrière ça. Et derrière son choix de travailler pour Compassion, il y a un vrai renoncement à une autre façon de vivre. Peut-être qu'on peut aussi t'interroger là-dessus. Ça nous reconnectera au sujet de la solidarité.
2: Oui. Après que je sois diplômé de l'université, plusieurs écoles m'ont contacté pour que je puisse enseigner dans leur établissement. Et j'aime enseigner parce que Dieu a aussi placé la jeunesse sur mon cœur. Et je crois que la jeunesse est la prochaine génération. C'est pour cela que, quand j'enseigne les mathématiques, je le vois comme un moyen d'aller au-delà de l'enseignement. Parce que la raison pour laquelle mes étudiants m'aiment est que je leur donne des conseils. Pour les élèves qui sont dans les écoles chrétiennes, je leur offre du disculpa. Donc, les mathématiques sont un moyen pour servir la jeunesse. À ce moment-là, je gagnais beaucoup d'argent car de nombreuses écoles faisaient appel à moi. Donc je n'enseignais pas uniquement dans une seule école, mais dans plusieurs. Ça m'avait permis de subvenir aux besoins de ma famille, qui était issue d'un milieu pauvre. Mais un jour, alors que j'étais dans un temps de méditation matinale, Dieu m'a rappelé « Tu n'es pas appelé à être un homme riche. » Parce que ce jour-là, j'avais gagné beaucoup d'argent. Je n'enseignais pas uniquement dans les écoles, mais certaines institutions m'avaient aussi invité à enseigner leurs étudiants pour les Olympiades des mathématiques. Et donc, ce jour-là, Dieu m'a rappelé comment travailler et être comme Jésus. Jésus a commencé son ministère en Galilée. Galilée était le lieu où se trouvaient les personnes marginalisées. C'est pourquoi j'ai voulu agir comme Jésus. Parce que nous sommes appelés à rassembler à Jésus, n'est-ce pas? Et parce que les personnes marginalisées ont une place dans le cœur de Jésus, je me suis dit qu'elles doivent aussi avoir une place dans le mien. Alors, j'ai décidé de rejoindre Compassion pour servir les plus marginalisés et répandre l'espoir que le royaume de Dieu est aussi proche d'eux. Ce n'est pas uniquement une promesse pour l'avenir, mais ils peuvent vivre le royaume de Dieu dès maintenant.
0: Ouais. Et donc, c'est depuis 2018, hein, je crois que tu bosses pour Compassion, donc le fameux partenaire international du CEL pour la mise en place du parrainage d'enfants. On vous remettra les liens dans utile, si vous voulez plus d'infos, dans la description de cette vidéo. Allez, on passe à notre dernière thématique du jour. Et là, c'est mon truc un petit peu énigmatique. Les déchireurs d'étiquettes, c'est juste après ça. Alors ouais, déchireur d'étiquettes, parce que je vous ai senti capable de, comment dirais-je, de mener des réflexions sur des cadres et parfois effectivement de sortir de ces cadres, de ces étiquettes et de proposer parfois autre chose dans les contextes que vous avez vécu dans vos parcours. Et de manière encore plus évidente, pour Radius, en Indonésie, on a sa religion qui est indiqué sur sa carte d'identité. Et en Indonésie, la population est majoritairement dite musulmane. Je dis dite musulmane parce que c'est ce qui est marqué sur la carte d'identité. Ce qu'il y a dans le cœur, ça je ne sais pas. Et pour Radius, c'était pareil. Hein, sa famille était dite chrétienne, mais c'était qu'une étiquette. Et finalement, la notion être chrétien en étant comment on pourrait dire, on suit le Christ. Ben, ça, effectivement, ce n'était pas quelque chose qui était présent dans ta famille. Il a fallu déchirer l'étiquette pour recoller la bonne étiquette. Est-ce que j'ai juste, en disant ça, finalement, il y a eu, la fausse étiquette a été déchirée, puis tu as décidé de coller l'étiquette chrétien, mais en âme et conscience?
2: Ce que tu dis est vrai. Nous avons une certaine étiquette pour définir notre religion sur notre pièce d'identité. C'est assez complexe en Indonésie, car si tu ne mets pas la religion, ils te persécuteront. Donc, pour assurer la sécurité de ta vie, il te faut simplement suivre la religion de ta famille. Personnellement, je suis issu d'une famille chrétienne, mais nous n'allions à l'église qu'à l'occasion de Pâques et de Noël. Nous avions une Bible, mais nous ne la lisions pas. Et à mon centre de parrainage de Compassion Cell, quand j'y étais inscrit, ce qui était intéressant, c'est que l'église locale ne prêchait pas seulement, mais ils pratiquaient l'amour de Dieu et la façon dont ils me traitaient. La façon dont ils m'ont accepté, dont ils m'ont enseigné sur l'espoir et l'amour, ils la mettaient en pratique. C'est pour cela que j'ai expérimenté une transformation au centre. Et quand cette transformation a eu lieu, ce n'était pas seulement pour moi. Parce que je voulais être témoin de cette transformation dans la vie des autres personnes qui m'entouraient aussi. Je crois que la transformation devait d'abord commencer par notre famille. Alors, ce que j'ai fait, c'est que je suis allé voir ma famille parce que j'avais subi des violences domestiques. Je suis allé voir mon père et ma mère et je leur ai dit: papa, maman, je vous demande pardon d'avoir été en colère contre vous. Mais je sais que Dieu est amour, son amour est inconditionnel, alors je vous accorde mon pardon. Je m'attendais à un moment spectaculaire, mais rien ne s'est passé. Ils sont juste restés silencieux. Mais le même dimanche, ils sont venus à l'église.
0: Ah, c'est une belle histoire.
2: Parfois, la transformation n'est pas spectaculaire ni immédiate. Mais elle commence par de petites choses. Et quand ils sont venus à l'église, l'espoir a commencé à prendre vie dans notre famille. Et grâce à Dieu, mon père et ma mère ont accepté Jésus comme leur sauveur. Et c'est dans ce centre qu'ils ont appris à être chrétiens. Ils y ont appris à devenir disciples de Jésus.
0: Oui, c'est ça. C'est, j'allais prendre cette expression « follower » que tu avais utilisée pour décrire ce déchirement d'étiquette et cette nouvelle étiquette que toi et ta famille vous êtes collés. Le même mot marqué dessus, mais ça veut dire autre chose. Comment vous réagissez à ce que dit Radius et peut-être comment pour vous ça résonne un petit peu cette notion « déchireur d'étiquette » Pascal, comment ça résonne chez toi?
5: Waouh. Alors... je dirais que, alors moi, l'impression que j'ai quand tu poses cette question, c'est que c'est peut-être qu'une impression, mais en tout cas, me concernant, c'est beaucoup plus, pour moi, plus simple d'être déchireur d'étiquette à la fin, vers la fin, plutôt vers la fin de, à la fin de vie, mais en ayant une certaine expérience.
4: Pourquoi tu dis la fin de vie en me regardant? C'est un truc bizarre là qui
5: si
4: se passe.
5: Si je te regarde, je me regarde aussi. Mais il me semble que c'est plus simple, qu'on a un petit peu plus, peut-être un petit peu plus d'aisance et de liberté de le faire, que quand on est plus jeune et qu'on débute dans la vie, on n'a pas trop d'expérience, on avance un peu en tâtonnant. Donc je pense qu'un regard dans le rétroviseur nous permet de dire voilà les choses que je ne voudrais plus faire, voilà celle que j'ai envie de faire, et peut-être que c'est le moment où on se dit, voilà, je vais pouvoir faire ce que j'ai toujours eu envie de faire. Mmh. Plutôt que de se dire, pendant toutes ces années, j'ai travaillé pour quelque chose que j'aimais pas. J'ai fait quelque chose que je n'aimais pas. Ça, je trouvais ça terrible. Mais de se dire, maintenant, je fais ce choix-là, quitte à peut-être déchirer des étiquettes, peut-être quitte à faire quelque chose, c'était pas forcément ça qu'on attendait de nous. Voilà. C'est un peu difficile à expliquer, c'est plus du ressenti, mais en tout cas, déchirer les étiquettes, c'est peut-être aller un petit peu contre, contre la vie majoritaire.
0: C'est marrant parce qu'on pourrait penser que c'est un truc de jeunesse, ça, d'aller ruer dans les brancards, d'aller bousculer les façons de faire. Non, c'est pas bien, il faudrait faire comme ça. Ça fait un peu truc qu'on attribue peut-être à la jeunesse. Toi, tu te sens.
5: Ça a beaucoup été le cas dans les années 70, où il y avait un peu cet esprit révolutionnaire. On voulait tout changer, tout transformer, tout réformer. Je sais pas si c'est encore le cas aujourd'hui.
0: Ok.
5: Ça marche.
4: J'ai un petit problème moi avec cette expression.
0: Vas-y. C'est libre, hein, la parole est libre. Vas-y, tu peux y aller.
4: Pour moi, quand quelqu'un, alors je vais parler de l'étiquette, l'identité. Je suis d'éducation ceci, je suis d'origine cela. Mon milieu social, c'est ça. Et voilà. Et on a tous nos histoires. Et quand Jésus nous accueille, il ne déchire pas tout ça. C'est un peu. Après, je te taquine. Hein,
0: tu fais bien.
4: Je fais mon mauvais élève et tout.
0: Je ne m'attendais pas à autre chose de toi.
4: il ne déchire pas tout ça. Je dis souvent à des gens. La question des cultures, par exemple. Mmh. Quand quelqu'un, notamment quand un Nord-Africain, devient chrétien.
5: Oui.
4: Ça pose vraiment la question de sa culture. Est-ce qu'il doit cesser d'être nord-africain ? Parce que les chrétiens sont tous des occidentaux, comme tout le monde le sait. Quand on a fait un peu d'histoire, on se rend compte que le christianisme est une religion du Moyen-Orient. Mais sinon, y a quand même cette image. Et moi, je le dis régulièrement, pour les Africains d'origine subsaharienne, par exemple, c'est pareil. Je dis, mais gardez votre étiquette. Ce sens-là, étiquette. Très maladroit, cette histoire, mais bon. Gardez votre culture, gardez votre identité. Indonésienne, européenne, on a le droit aussi, finalement, nous, hein, de garder notre identité. Gardez ça. Et dessus, il y a l'étiquette de la grâce qui est posée. Quand je fais moi, en tant que pasteur, on fait des baptêmes. Je dis souvent, le baptême, c'est le même signe pour tout le monde. Tu es blanc, tu es baptisé. Tu es noir, tu es baptisé. Tu es jeune, tu es baptisé. Tu es un homme, tu es baptisé. Tu es une femme, tu es baptisé, etc. etc. Et là, il y a cet apposement, le mot n'existe pas, pardon. Tu viens poser cette étiquette de Dieu sur ta vie, mais sans déchirer toutes les autres, parce que Dieu ne nous demande pas de renier ce que nous sommes, y compris une éducation chrétienne. Moi, je bénéficie d'une éducation protestante, pour ne pas la citer. Je suis content de l'avoir reçu, même si il a fallu que je franchisse des étapes pour arriver à une foi plus vraiment personnelle. Mais ce n'était pas à un moment donné, j'ai cru devoir déchirer cette étiquette-là. Eh ben, je l'ai recollée.
0: Ouais.
4: Voilà.
0: Et pourtant, alors totalement d'accord avec ce que tu dis, et c'est très juste. Et pourtant, t'es une personne qui clairement vient nous challenger, nous bousculer. Et quand je dis nous, c'est les croyants dans leur pratique de la solidarité, dans la façon dont on envisage de pratiquer la solidarité. Tu nous challenges et à juste titre. Moi, j'aime beaucoup ce que tu dis, mais c'est quand même tu viens nous chercher, nous dire attention les amis, si vous faites la solidarité de cette manière-là, peut-être qu'il y a une erreur, peut-être qu'il y a. Voilà.
4: Alors de ce point de vue-là, effectivement, l'image du déchiré me plaît bien. Ouais, tout à fait. Il y a des choses, j'ai envie de les déchirer, de les froisser, de les jeter dans un coin. Ouais, tout
5: je
4: à
5: peux
4: fait.
0: Bien sûr.
5: Parce que c'est en ça que la question que tu as posée sur ce fameux déchirement d'étiquette peut avoir plusieurs strates en fait, et on peut la poser. Et on aura des réponses différentes en
0: bien
5: fonction de la manière dont on l'a compris, cette question. Moi, je rejoins 100% Jean-Marc sur l'idée que, effectivement, Jésus ne vient pas nous enlever notre étiquette. On l'a, et au contraire, je pense qu'il faut assumer ce qu'on est jusqu'au bout. Parfois même le revendiquer, si c'est bon, on le revendique, au contraire. Et du coup, moi, la notion de déchirer les étiquettes, je la vois autrement. C'est vrai que Jésus vient nous rejoindre dans ce que nous sommes, notre identité, notre vécu et tout ça. Il ne nous demande pas de faire table rase de tout ça. Il nous demande on l'assume. Et lui vient transformer nos cœurs. Donc, du coup, ce que je suis, c'est quelqu'un de transformé avec tout ce que j'ai été avant. Et ça va peut-être changer mon futur, d'ailleurs. Ça va peut-être changer ce que je serai plus tard. Mais moi, ce que je voyais plus dans l'idée d'étiquette, c'était l'idée de... l'expression qui dit « on m'a collé une étiquette ».
0: Oui.
5: Et je pense... Alors, un truc très concret, mais qui est vraiment un fléau aujourd'hui, le harcèlement scolaire. C'est un truc bête. Mais c'est pas forcément dans le sujet. Mais... on a collé une étiquette à un enfant qui est entré parce que, très curieusement, il y a quelque chose qui se passe de très étrange, où on va focaliser sur cet enfant-là, où plusieurs vont se regrouper pour lui faire du mal. Voilà. Et ça peut aller très loin.
0: Ouais.
5: Voilà, moi, je connais des cas. Et donc, on a collé une étiquette sur cet enfant. Mais voilà. Pourquoi ? Et c'est là où c'est un combat terrible, quoi, pour arriver à faire admettre que non, c'est pas ce que vous croyez, il est pas comme vous pensez qu'il est. Donc voilà, ça peut avoir plusieurs niveaux.
0: Je trouve qu'on n'arrête pas de poser des étiquettes. Regarde Radius qui vient d'Indonésie pour nous rejoindre. On aurait pu lui poser l'étiquette le gars qui a été aidé. On aurait pu.
5: Par exemple.
0: Et en fait. Il arrive et les paroles de sagesse qu'il porte, la qualité de l'intelligence de terrain et aussi globale qu'il apporte. Et en fait, on voit bien qu'on est nourri complètement, tout autant que peut-être à un moment donné, il a été nourri via le parrainage d'enfants. Et je crois qu'on n'arrête pas de coller des étiquettes et c'est bien d'essayer de s'en rendre compte pour essayer d'en coller le moins possible et d'essayer de décoller celles qu'on a collées sans le vouloir parfois, quoi. Ouais. Ouais, totalement.

0: taquine avec ça, mais je pense qu'effectivement, à un moment donné, il faut y aller, quoi. Il faut dire les choses et les dénoncer. Les prophètes de l'Ancien Testament nous l'ont montré suffisamment, hein. À un moment donné, ils tapaient le poing sur la table, ils disaient, mais ça va pas, il y a quelque chose qui tourne pas rond dans ce royaume. Et puis ils annonçaient ils dénonçaient plutôt telle ou telle pratique précise. Bah oui, mais de temps en temps, on doit faire ça, nous, hein. La veine prophétique ou la voix prophétique doit toujours résonner avec cette idée de dénoncer, ouais. Des stéréotypes, des injustices, etc.
1: Ouais. Top. Eh ben, alors ceux qui restent sur leur faim, qui se disent mince, on discuterait encore. Si vous n'avez pas encore vu les podcasts ou les émissions avec nos invités, allez absolument les regarder. Et puis bien sûr, on vous met les sites internet des différents organismes qui sont représentés ici, si vous voulez en savoir plus sur les actions concrètes qui sont portées par les uns et les autres. Jean-Phil, on a le dernier petit jeu, puisqu'il y a une personne.
0: Ah, je pensais que vous aviez oublié.
1: Ah non, pas du tout.
2: Jean-Phil, t'oublies pas,
3: Le principe du jeu, c'est le même. Ouais. Vous posez vos questions et il peut répondre par vrai ou faux, c'est pas évident du tout.
0: J'essaie de me souvenir.
1: du métier.
3: On va dire ça comme ça. Jean-Marc a commencé une formation. On ne sait pas pourquoi. D'ailleurs, il a commencé cette formation. Ce sera peut-être l'occasion de le savoir. Et il a commencé une formation et puis il a arrêté en cours d'études. Et ça n'a rien à voir avec le pastorat, a priori. Et puis ça n'a rien à voir avec être président d'une association qui porte la solidarité.
2: Il y a combien de temps c'était ça ?
1: Oula.
0: Tu veux que je dise à quel âge j'ai, en gros
2: Ça va pas
0: Je sortais du bac.
2: Tu sortais du bac.
0: Donc j'avais 18 ans, parce que j'ai tellement aimé le bac que je l'ai passé deux fois. Et donc, voilà.
2: Ah oui, toi aussi, t'aimais bien les études.
0: Voilà. Donc j'avais 18 ans à peu près.
2: D'accord.
3: Radius, tu peux poser une question.
1: Tu le vois dans quoi ?
3: Tu l'imagines dans quoi, Jean-Marc ? Comme démarrer des études comme ça, puis qui finira par...
2: Je suis intrigué. Je...
0: Ça va pas changer la face du monde. Hein.
2: Ok. Est-ce que c'est un travail manuel ou pas ? Pas du tout manuel. Mmh. D'accord.
0: Enfin.
2: Architecture ?
0: Non.
2: Pas du tout.
0: Ça la touche. Mais...
1: Ouais, c'est ça.
0: Ça la touche. Ouais, ça la touche. Ouais,
1: ouais. C'était limite pas mal.
2: Ingénieur BTP ?
0: Non, mais ça touche aussi.
2: Ah, d'accord.
0: C'est un métier qui se conjugue.
3: Radius, là, c'est sûr. Radius va trouver, c'est sûr. Là.
1: Tu dirais quoi ?
4: Interior designer ?
2: Ah, ça, c'est pas mal, ça.
0: Non. Là, ça s'éloigne.
2: Alors, si tu dis que le BTP, ça s'apprend... Enfin,
0: c'est une profession qui touche au BTP, qui touche à l'architecture.
1: Et avant d'y aller manuellement, quoi.
2: Oh non, tu m'intrigues encore plus là.
0: C'est plutôt pédestre que manuel d'ailleurs. Avec là je t'ai perdu. Là je t'ai perdu. Parce qu'il faut marcher.
2: Tu m'as perdu là.
0: Ouais,
2: ingénieur des eaux et forêts ?
0: Non. On s'éloigne.
2: Oh mince.
1: Ah, il est super ce jeu, j'aime bien.
3: Il y a la notion de précision. Je pense qu'il y a.
0: Il y a un point commun avec la formation de Radius.
3: Ouais. Mmh. Ça demande quelque chose de. Une forme de précision.
2: Dans l'enseignement ou pas ?
0: Non, pas du tout.
2: Pas dans l'enseignement.
0: Pas du tout.
2: Formation de...
1: On va vous donner la réponse, je pense.
2: Ah, je suis...
1: Jean-Marc, tu nous dis ?
0: J'ai fait un an de BTS de géomètre. Et après, j'ai mal tourné, j'ai commencé mon chemin de pasteur.
2: T'as vraiment très mal tourné.
0: Ouais,
3: du coup, la question que j'aimerais te poser, c'est qu'est-ce qui t'avait fait choisir ça, en fait ?
0: Alors, c'est tout simplement parce que mes parents ne savaient pas quoi faire de moi, ne savaient pas me proposer. J'étais un élève très turbulent, enfin le cas le pire que tous les parents peuvent craindre. Et mon père, qui avait une formation de géomètre, m'a dit « Écoute, essaye ça, de me trouver quelque chose que je puisse faire ». Donc j'ai tenu un an. Puis après, voilà, j'ai abandonné, j'ai tout plaqué pour devenir pasteur.
1: Moi, j'ai pensé à ça, à quelque chose que je pense encore maintenant pendant vos émissions. Vous parliez aussi de vos parcours. Et je me suis dit, s'il y a quelqu'un qui nous écoute, un ado, un jeune, etc., et qui se dit, je sais de quoi mon avenir est fait, vous êtes les contre-exemples. Vous êtes, les, vous êtes là pour, vous êtes là pour dire attention, attention, tu n'as aucune idée de qu'est-ce qui va t'arriver.
3: Attention aux étiquettes que tu te mets.

0: Mais j'en profite aussi juste pour dire que Jean-Marc et moi, on est l'incarnation de je ne sais pas quoi faire, mais quand je ne sais pas quoi faire de ma vie ou je ne sais pas quoi faire de mon avenir, il y a beaucoup de jeunes dans ce cas-là, eh ben, on s'en sort quand même.
1: Ouais,
0: mais il faut
1: s'appuyer. Pour moi aussi, hein, ça,
0: et
1: ça
0: Dieu un plan pour moi,
1: aussi.
0: il faut jamais penser, moi je m'adresse aux jeunes, vraiment, il faut jamais penser, d'abord il n'y a pas de bête métier ou de saut métier, et on peut, tous les métiers ont leur utilité, et c'est de se dire surtout de ne désespérez pas. Quoi. Moi j'ai envie de dire ça aux jeunes, ne désespérez pas, et j'ai presque envie de dire faites ce que vous aimez comme métier. Si un jour vous avez vu ce métier-là, vous aimez ça, allez-y, foncez, faites la formation qui va avec. Enfin vraiment, c'est... Et puis quand on est jeune chrétien, on a en plus cette dimension de l'espérance, on sait qu'on n'est pas tout seul, Jésus est avec nous, l'église est là, les parents sont là, enfin voilà. Et puis ça, Jean-Marc Pasteur, après avoir fait
2: une formation, on n'aurait pas dit au départ. Hein.
0: Non, mais rien te destinait à ça au départ, mais Dieu en avait décidé autrement.
1: La mauvaise conclusion, ce serait de dire quand tu ne savais pas quoi faire, devenir pasteur.
0: Alors, c'est presque ça. Il manque à peu près, je pense qu'en France, il manque à peu près 1000 pasteurs.
2: Ouais, il y a de la place.
0: Il y a vraiment de la place pour tout le monde. Oui, pourquoi pas une formation dans un institut biblique.
2: Ouais.
0: On a besoin de passer.
3: Oui, c'est quelque chose d'intéressant, en particulier pour les jeunes qui sont issus de la pauvreté. Donc, je dirige un programme en Indonésie que nous appelons Outils de planification de l'avenir pour la jeunesse. C'est un programme spécial destiné à aider les jeunes à découvrir ce à quoi ils ont été appelés à être. Nous avons créé un livre dans un ou deux chapitres. Nous leur donnons la fondation biblique concernant l'avenir et le plan que Dieu a préparé pour leur vie. Et dans le chapitre suivant, nous aidons les jeunes à trouver leur forme. Ce que je veux dire, c'est que quand Dieu vous a créé, il l'a fait avec des particularités uniques. Alors, nous mettons en œuvre certains tests psychologiques pour permettre aux jeunes de comprendre quelle est leur personnalité, quels sont leurs talents, quelles sont leurs aptitudes intellectuelles. Et quand ils les découvrent, nous les aidons à savoir comment utiliser ce que Dieu leur a donné pour préparer leur avenir, trouver quel genre de métier ils sont appelés à faire. Parce que nous croyons que le lieu de travail est le terrain missionnaire choisi par Dieu pour chacun. Peut-être qu'on peut changer d'emploi, mais la même mission sur le lieu de travail reste toujours la même. C'est pour ça que l'un des programmes pour les jeunes parrainés d'Indonésie est l'outil de planification de l'avenir. Et nous avons constaté que les jeunes qui travaillent uniquement pour survivre font plus souvent face à la dépression, aux problèmes de santé mentale. Donc nous devons aider les jeunes à trouver ce à quoi Dieu les a appelés et les aider à comprendre que leur lieu de travail est un terrain missionnaire pour eux.
2: Top, merci beaucoup. On est tout doucement au bout de ce moment. Merci en tout cas d'avoir participé, d'avoir échangé et d'avoir livré, d'avoir déchiré des étiquettes. merci beaucoup. Et puis, ma foi, encore une fois, on le rappelle, hein, donc bien sûr, il faut vous abonner à la chaîne YouTube du Sel pour être alerté de la prochaine émission qui va arriver très vite. Et bien sûr aussi, on vous met dans la description de cette vidéo donc tous les liens utiles vers les sites internet des différents organismes qui sont représentés ici, et ça vous permettra d'en savoir plus, de prendre contact le cas échéant, donc avec toujours bien cette idée de peut-être booster sa solidarité, peu importe où est-ce que vous la livrez, cette solidarité. Ce qui compte, c'est que vous l'exprimiez, et puis si vous cherchez des pistes concrètes, il y a des exemples aussi ici, et comme dit, des sites internet pourront peut-être vous aider. Voilà, en tout cas on vous remercie. Jean-Philippe, il y avait un mot de la fin,
1: un tout petit mot, c'est juste pour dire, quand vous commentez les vidéos, quand vous interagissez avec les réseaux sociaux des différentes associations ou de cette chaîne YouTube, et que vous mettez des commentaires déjà, vous pouvez encourager toutes les équipes qui travaillent là-dessus. Et puis vous boostez la vidéo en le faisant. Donc ça nous aide en fait si vous mettez, vous savez pas forcément là quoi faire. Hop, vous cliquez un petit coup sur le petit boost comme on dit, et puis même un petit commentaire ou même une question qui permette une interaction avec vous, ça peut être aussi utile pour nous.
2: Tu sais que j'ai fait un commentaire, moi, un créateur de podcast comme ça. Je me suis dit, quand on trouve que c'est bien, on le dit jamais. Ouais. Moi je le dis jamais quand
4: c'est
2: je trouve
4: très
2: que
4: français,
2: c'est bien.
4: Ça.
2: Ouais. Et moi je suis là-dedans, j'ai cette étiquette. Et je me suis dit, je vais essayer de me débarrasser de ça. Et j'ai pris le temps de dire merci, bravo, j'ai trouvé ça vraiment chouette, etc. Donc je dis pas qu'il faut le dire pour nous, mais je dis que moi je l'ai fait et je trouve que c'était une bonne chose de faire ça. Ouais. Allez, sur ces belles paroles de allez les gars, encouragez-nous. Vraiment, on vous remercie de tout cœur. Ouais. Et on vous remercie nos de tout cœur. Soyons encouragés, vous aussi, vraiment, dans tout ce que vous faites. Et merci pour tout ce que vous faites. On est fiers d'être à vos côtés, de voir ce qui est fait aussi dans nos églises, dans nos milieux chrétiens, dans nos associations. Donc, on se sent un petit peu associé, finalement, à ce que vous portez. Et du coup, vraiment, on est reconnaissant. Allez.
0: C'est super. Encourageant.
2: On vous retrouve très, très vite. À bientôt. Bye.

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Je m'appelle Khadija Diakité, je suis originaire de la Côte d'Ivoire et je me permets de faire ce témoignage pour vous encourager et pour vous fortifier. J'étais musulmane, je viens d'une famille musulmane pratiquante et j'ai rencontré le Seigneur en 2000, 2008, je me suis fait baptiser en fait, mais c'est un cheminement. Et ma première Bible, je vais essayer de commencer par le début pour vous amener à ma conversion. J'ai obtenu ma première Bible, je ne saurais pas vous dire comment, mais j'ai jamais su lire ce livre. Ça m'a attiré, mais j'ai jamais su le lire. Mais j'étais vraiment pratiquante, je faisais mes cinq prières, le ramadan, voilà, tout ce qu'il fallait faire pour une musulmane. Et parce que mes parents, mon père il est parti à la Mecque, ma soeur qui me suit et tout. Et quand je suis venue en 90 en France, j'étais vraiment plus qu'assidue dans mes prières et tout. Et il s'avère que en 99, je suis allée aux États-Unis parce que j'ai fait mes études en France, à Aix-en-Provence. Je suis partie sur Paris. Et en 99, je suis allée aux États-Unis. Et là-bas, je me suis procuré une Bible pour pouvoir améliorer mon anglais parce que je m'étais inscrite à l'université en fait. Et j'ai fait mon cheminement. Je suis revenue en France en 2003 et j'ai acheté une autre Bible. Et j'étais dans le bus, je lisais la Bible en fait dans le bus. Et il y a un monsieur qui m'a dit, il m'a demandé si j'étais musulmane. Je lui ai dit non, que j'étais chrétienne, mais j'étais vraiment fière de dire que j'étais musulmane et tout. Et il m'a dit, ben, vu que vous n'êtes pas chrétienne et que je vous vois en train de lire la Bible, essayez de commencer par le Nouveau Testament. Parce que moi, je lisais par l'Ancien Testament. Et donc, je ne l'ai pas écouté, j'ai continué à lire l'Ancien Testament, que je trouvais que c'était dur. Et je vais essayer d'abréger un peu. Et je suis allée, comme on appelle, dans le sud de la France pour du boulot. Et j'étais sur mon tapis de prière, puisque je faisais mes prières, mes cinq prières par jour. Et il savait que je me suis rappelée, je me suis rappelée d'une parole de mon professeur coranique, puisque j'ai fait l'école coranique, comme l'école du dimanche chez les chrétiens. Et il me disait, dès que tu finis de faire tes sourates et tout, tu restes sur ton tapis de prière et tu demandes à Dieu, tu parles à Dieu comme tu me parles et tout. Et moi, c'est ce que je faisais depuis longtemps. Et à cette période-là, j'étais vraiment, enfin, je pense que mon cœur cherchait vraiment le Seigneur, mais je ne savais pas que je le cherchais. Et j'avais des soucis à mon travail et tout. Donc, vraiment, je parlais au Seigneur et je lui ai dit, bon, ça suffit maintenant. S'il existe vraiment qu'il se manifeste, qu'il me montre un signe comme quoi il existe, quoi, parce que on me dit, chez les musulmans, il paraît c'est le bon, chez les chrétiens, je ne sais plus où il est, chez les hindous. Donc vraiment, c'est comme si je l'avais mis au défi. Et à peine je finis de dire ça, je me suis vue ravie en esprit. Mais je n'avais pas compris le mot ravie, c'est après je l'ai vu dans la Bible, en fait. En quelques secondes, j'étais plus là où j'étais, en fait, en esprit. Donc je me suis retrouvée dans une immensité, blanc comme la neige, plus éclatante. Et je vois quelqu'un qui est assis sur un trône, sur un grand fauteuil. Et il m'a pas parlé, mais je comprenais ce qu'il me disait en fait. Et il me regarde, j'étais comme une tache noire à côté de lui. Et à peine il tourne son visage comme ça pour me regarder. Et franchement, j'étais remplie d'un amour que je ne peux pas expliquer. De l'amour, la paix, la rassurance. J'étais vraiment enveloppée. Et cet amour-là, on ne peut pas l'expliquer tant qu'on ne l'a pas expérimenté. Et donc, en quelques secondes, je reviens à moi sur mon tapis de prière. Et j'avais vraiment cette paix-là qui était en moi. Et là, je me suis rendu compte que j'avais pas rêvé, que c'était réel, en fait. Parce que je sentais cette paix-là en moi et cette assurance, cette joie que je peux pas expliquer. Bon, je suis restée dans cet état d'esprit pendant un bon moment parce que quand je ne savais pas que c'était Jésus que je venais de rencontrer, je savais que c'était un être vraiment divin, mais je ne savais pas que c'était Jésus. Et je me suis dit, purée, t'as intérêt à ne pas raconter ça à quelqu'un parce qu'on va te prendre pour une folle et tout. Et j'ai fait mon cheminement, je continuais à lire la Bible, mais je ne comprenais rien du tout. Et voilà, et un jour j'étais dans ma chambre et j'avais l'impression qu'il allait se passer quelque chose. Je ne savais pas quoi, mais si je dormais, il allait se passer quelque chose. Et en fait, à peine je me suis endormie, je me vois tomber dans un gouffre, dans mon sommeil. En fait, là, c'était un songe, la deuxième fois que le Seigneur s'est révélé à moi. Et je me vois tomber dans un gouffre, agrippé par des créatures. Et je criais de toutes mes forces et tout. Et je savais que personne ne pouvait me sauver parce que dans ma tête, en fait, j'ai crié Mahomet, mais dans ma tête, en fait. Et
Et je savais qu'il ne pouvait pas me sauver. Et le seul nom qui est venu à mon esprit, à part Mahomet, c'était Jésus. Et à peine j'ai fini de penser que Jésus pouvait me sauver, je vois les créatures qui tombent dans ce gouffre et je me vois sortir du gouffre. Et j'étais peut-être même pas à 10 mètres, à même pas à 5 mètres. Et je vois je ne sais pas s'il faut dire ce personnage divin qui est là dans ma chambre, qui est d'un blanc éclatant, qui était là en face de moi. Et là, j'ai ressenti la même paix que j'avais reçue lorsque j'étais sur mon tapis de prière. Et il m'a dit qu'il était le chemin, la vérité et la vie. Et là, j'ai su que c'était Jésus que j'avais vu en esprit la première fois. En fait, j'ai reconnu la même personne, mais cette fois-ci, il m'a vraiment dit qu'il était le chemin, la vérité et la vie. Et voilà, donc c'est comme ça que j'ai rencontré Jésus dans ma vie. Et c'était clair et net pour moi, comme quoi c'était lui, le seul et vrai Dieu. Et voilà. Et donc maintenant, j'ai commencé à lire la Bible. Voilà la partie que je voulais préciser. J'ai commencé à lire la Bible. Et c'est bizarre, mais je comprenais ce que la Bible voulait me dire. Je comprenais tout. C'est comme si l'Esprit m'enseignait, en fait. Et c'était clair pour moi. Et je devais me faire baptiser et tout. J'avais compris qu'il fallait que je me fasse baptiser. Et voilà, j'ai essayé de trouver une assemblée pour me faire baptiser. Mais apparemment, ils étaient dans le système. Donc, ils m'ont fait comprendre qu'ils ne pouvaient pas me baptiser maintenant. Et donc, je me suis repenti dans ma chambre. Pendant 3 jours, je pleurais et je voyais tous mes péchés passer devant moi. À chaque fois que je voulais me mettre sur mon tapis de prière, je ne pouvais pas. Je me retrouvais en train de pleurer et tout. Et voilà. Donc, franchement, le Seigneur, il est bon. Et pour les personnes qui ont des doutes, qui suivent un mouvement christianiste, je vais juste vous dire, ou bien les musulmans, je vais juste vous dire que si vous avez ce doute, ou bien si vous pensez que vous êtes vraiment dans la bonne direction, ou bien si vous n'êtes pas sûr, juste. Mettez-le au défi. Dites-lui s'il existe vraiment, qu'il se révèle à vous. Il va vous parler et lorsqu'il va vous parler, vous saurez que c'est Jésus qui vous parle. Mahomet, c'est pas Mahomet, il est un prophète, certes, mais la seule personne qui s'est sacrifiée pour prendre vos péchés, c'est Jésus. Il est mort sur la croix pour prendre. Quand on n'est pas en Christ, on ne peut pas comprendre ça. On ne comprend pas que Jésus est mort sur la croix pour nos péchés, mais vraiment posez-lui la question, demandez-lui et il répondra à votre demande. Voici mon témoignage et soyez vraiment bénis, encouragés, fortifiés. Amen.

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